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2: Bonjour à tous, l'horoscope de ce 11 juillet avec les béliers. Vous aurez aujourd'hui l'occasion de vous distraire un peu. Profitez-en, amusez-vous, mais pensez aussi un peu à travailler. Les taureaux, c'est la journée adéquate pour présenter vos revendications à vos supérieurs. Il est temps de faire entendre votre voix. Les gémeaux, le climat qui vous entoure est peu propice à la réflexion. Beaucoup d'agitation autour de vous, concentrez-vous le plus possible. Cancer, c'est une journée agréable qui vous attend, pas une seule ombre au tableau. Lion, bonne ambiance en famille et entre amis, vous êtes plein de vitalité et de très très bonne compagnie. Vierge, attention aux bévues et autres maladresses, votre étourderie pourrait vous causer quelques soucis. Balance, vous allez sans doute faire une rencontre affective insolite et amusante. Scorpion, vous êtes heureux et vous allez communiquer votre joie de vivre votre entourage. Le signe fort de cette journée, c'est vous. Sagittaire, économisez si possible sur les petites dépenses et jetez un coup d'œil à votre budget. Les Capricornes, en amour, tournez que douceur et complicité partagée. Vous aborderez les problèmes avec la plus grande facilité. Les Verseaux, relations amoureuses stimulantes et décontractées pour vous. Mention spéciale pour les natifs du premier décan. Les Poissons, tout se passera comme vous l'aviez prévu. Aucun retard. Votre planning du jour sera respecté. Vous serez très efficace. Très bonne journée à tous.

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1: Bonjour à tous, nous sommes aujourd'hui le 11 juillet, journée où nous souhaitons une bonne fête au Benoît. Bon anniversaire à vous qui êtes né un 11 juillet, c'est un point en commun que vous avez avec Giorgio Armani, le célèbre couturier, Evelyne Leclerc, Johan Gourcuff ou encore Muriel Dac. Ça s'est passé un 11 juillet en 2010, l'Espagne remporte la finale de la Coupe du Monde de football en Afrique du Sud face aux Pays-Bas. Le 11 juillet 2017, le Comité International Olympique, le CIO, décide d'attribuer les Jeux Olympiques de 2024 et ceux de 2028 à Paris et à Los Angeles. Le dicton du jour, pour Saint-Benoît, le coucou chante au bon endroit.

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2: Bonjour à tous. L'essentiel de l'actualité, on approche du pic de forte chaleur en France. 24 départements sont placés en vigilance rouge pour la canicule aujourd'hui. Les températures atteignent déjà les 30 degrés au réveil et 40 degrés sont attendus cet après-midi. Par ailleurs, sur les 30 000 climatiseurs promis aux hôpitaux et aux établissements médico-sociaux par le gouvernement, 7 500 ont déjà été livrés selon la ministre de la Santé, Stéphanie Rist. L'objectif est d'en déployer 15 000 d'ici mardi grâce à une enveloppe exceptionnelle de 100 millions d'euros. Et les incendies ont déjà ravagé plus de 25 000 hectares en France depuis le début de l'année. C'est deux fois plus qu'à la même période en 2025. La sécurité civile a déployé des moyens exceptionnels avec notamment 12 canadairs et près de 500 sapeurs-pompiers en renfort. L'autopsie de Louis, ce jeune de 17 ans, lynché à Narbonne, confirme que les lésions cérébrales provoquées par des coups sont bien à l'origine de sa mort. Cinq jeunes de 17 à 19 ans restent mis en examen et placés en détention provisoire dans ce dossier. Enfin en foot, France-Espagne, voilà l'affiche de la première demi-finale du Mondial. Hier soir, l'Espagne a battu la Belgique 2-1. Et au programme ce soir, la suite des quarts de finale entre la Norvège et l'Angleterre, c'est à 23h.

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1: Bonjour à tous, l'horoscope de ce 11 juillet avec les béliers. Vous aurez aujourd'hui l'occasion de vous distraire un peu. Profitez-en, amusez-vous, mais pensez aussi un peu à travailler. Les taureaux, c'est la journée adéquate pour présenter vos revendications à vos supérieurs. Il est temps de faire entendre votre voix. Les gémeaux, le climat qui vous entoure est peu propice à la réflexion. Beaucoup d'agitation autour de vous, concentrez-vous le plus possible. Cancer, c'est une journée agréable qui vous attend, pas une seule ombre au tableau. Lion, bonne ambiance en famille et entre amis, vous êtes plein de vitalité et de très très bonne compagnie. Vierge, attention aux bévues et autres maladresses, votre étourderie pourrait vous causer quelques soucis. Balance, vous allez sans doute faire une rencontre affective insolite et amusante. Scorpion, vous êtes heureux et vous allez communiquer votre joie de vivre votre entourage. Le signe fort de cette journée, c'est vous. Sagittaire, économisez si possible sur les petites dépenses et jetez un coup d'œil à votre budget. Les Capricornes, en amour, tournez que douceur et complicité partagée. Vous aborderez les problèmes avec la plus grande facilité. Les Verseaux, relations amoureuses stimulantes et décontractées pour vous. Mention spéciale pour les natifs du premier décan. Les Poissons, tout se passera comme vous l'aviez prévu. Aucun retard. Votre planning du jour sera respecté. Vous serez très efficace. Très bonne journée à tous.

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0: Bonjour à tous, direction Aigues Mortes, deux jeunes femmes de 21 et 25 ans blessées dans un accident de la route survenu hier sur la départementale 62, hier en matinée. Leur voiture a effectué plusieurs tonneaux, mobilisant une quinzaine de sapeurs-pompiers pendant 2 heures. L'une des victimes est grièvement blessée, l'autre plus légèrement. Elles ont toutes les deux été transportées vers l'hôpital. À la Grande Motte, un policier municipal suspendu à titre conservatoire après des accusations de violence, propos sexistes, brimades envers plusieurs collègues. Trois femmes dénoncent son comportement, dont deux ont déposé plainte les 6 et 7 juillet dernier. Une enquête est bien sûr en cours. En raison du risque élevé d'incendie, Montpellier, Palavas, les Flots annulent le traditionnel bal des pompiers du 14 juillet mardi à Montpellier. Le feu d'artifice est également supprimé pour maintenir les sapeurs-pompiers disponibles en cas d'intervention. En revanche, le concert gratuit de l'Orchestre National de Montpellier est maintenu. Au Gros-du-Roi, la mairie étudie une création d'une mutuelle communale afin de proposer aux habitants une complémentaire santé à tarif préférentiel jusqu'à 30% moins cher que les offres classiques. Avant son lancement, une enquête est ouverte pour recueillir les besoins des résidents et adapter cette future offre. À Lunel, la ville renforce la prévention. Pendant la Pescalune ce week-end, un stand de sensibilisation au risque festif sera installé aujourd'hui et demain avec des professionnels du CODES 34 et de jeunes bénévoles formés pour informer le public sur les dangers liés à l'alcool et aux comportements à risque. Objectif, permettre à chacun de faire la fête en toute sécurité. Et puis la ville dévoile sa nouvelle identité territoriale. On reste à Lunel, bien sûr. Elle s'appelle Lunel J'adore. Plus qu'un slogan, cette marque veut valoriser la transformation engagée avec le programme Métamorphose, renforcer la fierté des habitants et améliorer l'attractivité de la commune auprès des visiteurs des entreprises. Le lancement officiel a eu lieu hier soir dans les arènes. Très bonne journée sur Delta FM.
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1: Et dans votre télé pour ce samedi 11 juillet, je vous propose de retrouver un magnifique film sur France 4. Il s'agit de Marcello Mio. Un film avec notamment Catherine Deneuve, Fabrice Luchini, Nicole Garcia ou encore Benjamin Biolay. Chiara Mastroianni, cernée de toutes parts par la figure de son père, décide de le faire revivre à travers elle. Elle se fait appeler Marcello, s'habille comme lui et tient à ce qu'on la considère désormais comme un acteur. Autour d'elle, on croit à une blague temporaire, mais Chiara est résolue à ne pas abandonner sa nouvelle identité. Marcello Mio, c'est donc un film à retrouver ce samedi sur France 4. Retrouvez également sur TF1 du sport, Argentine, Pays de Galles, c'est du rugby avec les Nation Championship, c'est la deuxième journée. Sur France 2, un épisode inédit de Fort Boyard avec l'association Le Projet Moteur. Sur France 3, un téléfilm La Vengeance sans visage. Sur France 5, Échappée belle, l'Italie des Grands Lacs. Sur M6, c'est le grand bal des pompiers à Carcassonne avec, n'oubliez pas, à 22h50, le match quart de finale Norvège-Angleterre pour la Coupe du Monde de football. Sur Arte, retrouvons Chambord, le château de le château, le roi et l'architecte. Sur W9, c'est la petite histoire de France. Sur TMC, un spectacle Ahmed Silla avec un grand A. Sur TFX, c'est Chronique criminelle. Sur Gulli, Cannonball prêt à décoller. Sur ces stars, enquête sous haute tension, 100 jours avec les gendarmes de l'autoroute des vacances. Sur T18, retrouver du théâtre, deux hommes tout nus. Sur Novo 19, c'est l'héritage, TF1, série film, Joséphine Ange Gardien. Et puis on termine sur la chaîne RMC Story, Guerre des voisins, ma vie est un enfer. Très bonne soirée télé avec Delta FM.
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2: Dans votre agenda de ce week-end du samedi 11 et dimanche 12 juillet sur Delta FM, les festivités battent leur plein entre épopées cinématographiques et traditions camarguaises, grande voix et électropop. Ce samedi à Montpellier à 21h, l'amphithéâtre de l'école de médecine célèbre le 25e anniversaire du Seigneur des Anneaux. Ce concert exclusif Candlelight, interprété par un quatuor à cordes, fera revivre les mélodies inoubliables de la trilogie lors d'une soirée immersive d'environ une heure. Pensez à réserver vos places rapidement. Également à Lunel, c'est le coup d'envoi de la pesca lune. Pendant 8 jours, la ville célèbre son identité camarguaise. Ce samedi marque le début des festivités avec les rendez-vous traditionnels tels que la bouvine, les abrivades, les bandides, les lâchers de taureaux et les courses camarguaises, le tout rythmé par les peñas et une ambiance festive dans les bodegas. Ce dimanche 12 juillet, à la Grande Motte, le Pasino accueille à 17h un grand concert caritatif du Cœur du Sud, fondé par Franck Castellano. Cet ensemble vocal mixte amateur, devenu le plus grand chœur d'Europe, et propose un répertoire éclectique soutenu par une équipe de 55 chefs de chœur. C'est une performance impressionnante par sa ferveur et sa qualité professionnelle. Et puis au Gros du Roi, retrouvez le duo Edena pour un concert de pop électro-lumineuse. De 22h à 23h15, le duo présentera son univers indie pop, porté par des mélodies fédératrices et des textes aux allures de mantra, dans une musique à la fois délicate et sauvage qui convoque corps et esprit. Très bonne sortie avec Delta FM.
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3: Bonjour à tous. L'essentiel de l'actualité. On approche du pic de forte chaleur en France. 24 départements sont placés en vigilance rouge pour la canicule aujourd'hui. Les températures atteignent déjà les 30 degrés au réveil et 40 degrés sont attendus cet après-midi. Par ailleurs, sur les 30 000 climatiseurs promis aux hôpitaux et aux établissements médico-sociaux par le gouvernement, 7 500 ont déjà été livrés selon la ministre de la Santé, Stéphanie Rist. L'objectif est d'en déployer 15 000 d'ici mardi grâce à une enveloppe exceptionnelle de 100 millions d'euros. Et les incendies ont déjà ravagé plus de 25 000 hectares en France depuis le début de l'année. C'est deux fois plus qu'à la même période en 2025. La sécurité civile a déployé des moyens exceptionnels avec notamment 12 canadairs et près de 500 sapeurs-pompiers en renfort. L'autopsie de Louis, ce jeune de 17 ans, lynché à Narbonne, confirme que les lésions cérébrales provoquées par des coups sont bien à l'origine de sa mort. Cinq jeunes de 17 à 19 ans restent mis en examen et placés en détention provisoire dans ce dossier. Enfin en foot, France-Espagne, voilà l'affiche de la première demi-finale du Mondial. Hier soir, l'Espagne a battu la Belgique 2-1. Et au programme ce soir, la suite des quarts de finale entre la Norvège et l'Angleterre, c'est à 23h.

Bonjour à tous, l'horoscope de ce 11 juillet avec les béliers. Vous aurez aujourd'hui l'occasion de vous distraire un peu. Profitez-en, amusez-vous, mais pensez aussi un peu à travailler. Les taureaux, c'est la journée adéquate pour présenter vos revendications à vos supérieurs. Il est temps de faire entendre votre voix. Les gémeaux, le climat qui vous entoure est peu propice à la réflexion. Beaucoup d'agitation autour de vous, concentrez-vous le plus possible. Cancer, c'est une journée agréable qui vous attend, pas une seule ombre au tableau. Lion, bonne ambiance en famille et entre amis, vous êtes plein de vitalité et de très très bonne compagnie. Vierge, attention aux bévues et autres maladresses, votre étourderie pourrait vous causer quelques soucis. Balance, vous allez sans doute faire une rencontre affective insolite et amusante. Scorpion, vous êtes heureux et vous allez communiquer votre joie de vivre votre entourage. Le signe fort de cette journée, c'est vous. Sagittaire, économisez si possible sur les petites dépenses et jetez un coup d'œil à votre budget. Les Capricornes, en amour, tournez que douceur et complicité partagée. Vous aborderez les problèmes avec la plus grande facilité. Les Verseaux, relations amoureuses stimulantes et décontractées pour vous. Mention spéciale pour les natifs du premier décan. Les Poissons, tout se passera comme vous l'aviez prévu. Aucun retard. Votre planning du jour sera respecté. Vous serez très efficace. Très bonne journée à tous.

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1: Bonjour à tous, direction Aigues Mortes, deux jeunes femmes de 21 et 25 ans blessées dans un accident de la route survenu hier sur la départementale 62, hier en matinée. Leur voiture a effectué plusieurs tonneaux, mobilisant une quinzaine de sapeurs-pompiers pendant 2 heures. L'une des victimes est grièvement blessée, l'autre plus légèrement. Elles ont toutes les deux été transportées vers l'hôpital. À la Grande Motte, un policier municipal suspendu à titre conservatoire après des accusations de violence, propos sexistes, brimades envers plusieurs collègues. Trois femmes dénonce son comportement, dont deux ont déposé plainte les 6 et 7 juillet dernier. Une enquête est bien sûr en cours. En raison du risque élevé d'incendie, Montpellier, Palavas, les flots annulent le traditionnel bal des pompiers du 14 juillet mardi. À Montpellier, le feu d'artifice est également supprimé pour maintenir les sapeurs-pompiers disponibles en cas d'intervention. En revanche, le concert gratuit de l'Orchestre National de Montpellier est maintenu. Au Gros-du-Roi, la mairie étudie une création d'une mutuelle communale afin de proposer aux habitants une complémentaire santé à tarif préférentiel jusqu'à 30% moins cher que les offres classiques. Avant son lancement, une enquête est ouverte pour recueillir les besoins des résidents et adapter cette future offre. À Lunel, la ville renforce la prévention. Pendant la Pescalune ce week-end, un stand de sensibilisation au risque festif sera installé aujourd'hui et demain avec des professionnels du Codes 34 et de jeunes bénévoles formés pour informer le public sur les dangers liés à l'alcool et aux comportements à risque. L'objectif, permettre à chacun de faire la fête en toute sécurité. Et puis la ville dévoile sa nouvelle identité territoriale. On reste à Lunel, bien sûr, elle s'appelle Lunel J'adore. Plus qu'un slogan, cette marque veut valoriser la transformation engagée avec le programme Métamorphose, renforcer la fierté des habitants et améliorer l'attractivité de la commune auprès des visiteurs des entreprises. Le lancement officiel a eu lieu hier soir dans les arènes. Très bonne journée sur Delta FM.

Bonjour à tous, nous sommes aujourd'hui le 11 juillet, journée où nous souhaitons une bonne fête au Benoît. Bon anniversaire à vous qui êtes né un 11 juillet, c'est un point en commun que vous avez avec Giorgio Armani, le célèbre couturier, Evelyne Leclerc, Johan Gourcuff ou encore Muriel Dac. Ça s'est passé un 11 juillet en 2010, l'Espagne remporte la finale de la Coupe du Monde de football en Afrique du Sud face aux Pays-Bas. Le 11 juillet 2017, le Comité International Olympique, le CIO, décide d'attribuer les Jeux Olympiques de 2024 et ceux de 2028 à Paris et à Los Angeles. Le dicton du jour, pour Saint-Benoît, le coucou chante au bon endroit.

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1: Quand il dit tout de la FM et des radios de Cano, ben le bonjour et tout. Et bien nous va quitter les studios des Delta FM et Nagamorte, Pera Fiscal, émission votre, dit Gende ici, à cette vieille émission qui a des 26 ans d'été et qui tient toujours la route. Voilà, c'est une belle et bonne émission qui vous faut suivre. Hier, il y avait le plaisir de ça pour Gabriel. Gabriel, ben bonjour.
2: Eh bien, ben bonjour. Ben bonjour, Gabriel. Ben bonjour à toute la colle. Et les auditeurs des Delta FM et des radios Languedo. 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
1: Vaki, dès qu'il va nous dire des bébés,
2: alors. Alors, vous nous disiez un test de Marius Boyer. Alors, Marius Boyer, un fait libre d'Aubagne et Vis. 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À quel livre, mais il faudra alors mail ou lire un bon mail. Et voilà. Et vous, vous dites ma première maîtresse, Vaki.
1: Ah, et bien, voyez.
2: Oh, mon école n'est rien que la maternelle. Ça baise à quelle cause horrible qui vous oblige de nous séparer de nos mères, qui déplore, qui de la grême, de nos yeux d'enfants. À qui les premières heures de l'enfance sont inoubliables, et son souvenir est toujours vivant en vous. 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Bien sûr, nous faisions cantar, nous racontaient des histoires, mais nous promettions des longues, des promenades, court le ciel serait bleu. Disiez sans doute que le ciel n'est pas plus bleu pour elle, qu'elle n'a jamais fait des promenades. Mes souvenirs d'une cause qui s'est débanade mal d'un coup, per un bel après-dinat, alors que le soleil piquava fort, nous diguait d'une voix sentencieuse. Mes enfants, oi, comme le soleil nous expandit sa calourasse, en faire un exercice. Vos barras les estres et en endormi cadun à nos six places. Pas besoin de vous dire que malgré tous ces efforts, nous parvenons à faire dormir des enfants de 4 ans, à 13 heures de la presse d'Imna. À quelle directrice plus vieille, grosse et grasse, avait sans doute besoin des conditions particulières en elle pour réussir sa digestion. Si un gars resta dans quelle école, du cours Beaumont, qu'à l'automne de l'année 1914 devenait un hôpital complémentaire pour les blessés qui arrivaient d'au front. Et Spéraco qui figurienne transporta à l'école des filles à la carrière Cholam, toujours sous la direction d'aquelle maîtresse. N'importe volontiers que père des circonstances faguères que mes parents s'y liguèrent d'amistat et mêle. À quelle vieille damiselle vivait soulette, avait geste de famille. 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L'école maternelle reprenait ses fonctions et mon père fugait mal d'un travail dans l'établissement, ce qu'a le don de resserrer l'amistat entre la directrice et Yeo. 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Voilà,
1: d'accord. Un peu mal. Un peu encore et l'autre, on a écouté une musique. Hein.
2: Qui sera un peu mal.
1: On a écouté Jean-Bernard Plantevin. Va qui.

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0: Quand on dit tout de la FM et de Radio Lingado, reprenez l'émission nostra di Genesis, mais Gabriella qui nous parle d'une tendescola de Marius Boyer. 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
1: Aigmort, une entreprise en plein développement, recherche un assistant administration des ventes pour une mission longue en intérim. En tant que gestionnaire ADV, vous serez au cœur de la relation commerciale. Vos missions incluront la gestion complète des commandes clients, le suivi des livraisons, la mise à jour des contrats et le traitement des litiges. Vous assurerez une interface fluide entre les clients et les services internes, comme la logistique, comptabilité, production, tout en participant activement à l'amélioration des processus administratifs de l'entreprise. Au niveau des profils et de la modalité, eh bien c'est un contrat donc d'une mission d'intérim de 8 mois avec 35 heures par semaine en journée. Le salaire horaire brut est attractif, compris entre 16 € et 18 €, complété par des tickets restaurants. Et puis vous bénéficierez des avantages complets de l'intérim, donc indemnité de fin de mission et de congés payés, compte épargne-temps, accès aux aides du FAST et au comité social et économique.
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0: Il est 9h.
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2: Bonjour à tous. L'essentiel de l'actualité, une nouvelle attaque russe à Kiev. Des missiles ont frappé la capitale ukrainienne cette nuit. Bilan provisoire, 6 blessés, dont 3 hospitalisés selon les autorités. 2 séries d'explosions ont été entendues avant le déclenchement des sirènes d'alerte. Kiev est la cible de frappes russes répétées depuis plusieurs semaines. Un homme de 49 ans placé en garde à vue après l'incendie qui a parcouru 90 hectares jeudi près de Perpignan. Selon les témoignages recueillis par les enquêteurs, il est soupçonné d'avoir volontairement mis le feu à la végétation. Le suspect est poursuivi pour destruction par incendie avec mise en danger. Nouvelle plainte contre Patrick Bruel. Une femme accuse le chanteur de viol et affirme que les faits se seraient produits dans les années 2000 alors qu'elle était mineure. La plainte a été déposée le 24 juin auprès du parquet de Nanterre. Selon son avocat, la plaignante souhaite désormais réserver son témoignage au magistrat. Enfin en basket, c'est officiel. Victor Wembanyama prolonge l'aventure avec les San Antonio Spurs. Le Français signe un contrat de 252 millions de dollars sur 5 ans. Sur la saison 2025-2026, il a marqué 25 points par match en moyenne.

Bonjour à tous, nous sommes aujourd'hui le 11 juillet, journée où nous souhaitons une bonne fête au Benoît. Bon anniversaire à vous qui êtes né un 11 juillet, c'est un point en commun que vous avez avec Giorgio Armani, le célèbre couturier, Evelyne Leclerc, Johan Gourcuff ou encore Muriel Dac. Ça s'est passé un 11 juillet en 2010, l'Espagne remporte la finale de la Coupe du Monde de football en Afrique du Sud face aux Pays-Bas. Le 11 juillet 2017, le Comité International Olympique, le CIO, décide d'attribuer les Jeux Olympiques de 2024 et ceux de 2028 à Paris et à Los Angeles. Le dicton du jour, pour Saint-Benoît, le coucou chante au bon endroit.

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2: Chers auditeurs, bonjour. Nous voici en direct sur les ondes de Delta FM Terre de Camargue, notre radio locale où nous allons commencer aujourd'hui une nouvelle émission, Un an avec Jean. J'ai réuni à cet effet mes chers collègues et collaboratrices, journalistes et spécialistes du XVIIe siècle. Je vous présente Erin Poetica de Radio Versailles. Bonjour Erin.
3: Bonjour Raphaël Gassingo.
2: Et Sarah Cookie de Radio La Plume Bleue.
6: Bonjour Raphaël Gassingo. Ravie de faire cette émission avec vous.
2: J'ajoute, avant de commencer avec notre prestigieux invité, Monsieur Jean de La Fontaine. Bonjour Monsieur Jean.
7: Bonjour. Très honoré d'être à Aigues-Mortes aujourd'hui.
2: J'ajoute donc que ce miracle peut avoir lieu grâce à notre appli à réduire le temps et grâce à notre photocopieuse en 3D nouvellement installée à Radio Delta, qui ont, si je puis dire, ouvert la porte à notre invité, le faisant apparaître sans dommage dans notre studio. Monsieur La Fontaine, je vais donc vous poser la première question. Comment vous sentez-vous? Vous qui avez surgi devant nos yeux grâce à la technique moderne.
7: Écoutez, fort bien, j'ai traversé presque 4 siècles sans m'en rendre compte.
6: Sarah Cookie de Radio La Plume Bleue. Enchantée, monsieur Jean de La Fontaine. Une petite remarque pour commencer. Sur vos portraits, vous portez toujours une perruque. Or, ici, nous sommes étonnés de voir que vous n'en portez pas.
7: Je crains qu'elle ne soit restée coincée dans la photocopieuse 3D. Mais ce n'est pas grave. Votre laquais, Tom, je crois, et votre servante Mélanie m'a donc dit « Travaille à l'extirper de là ». Ils m'ont promis que je la récupérerai pour mon retour. Et puis, je vois que vous n'en portez pas. Non plus, donc tout va bien. Une autre question ?
3: Erin Poetica de Radio Versailles. C'est un grand honneur de vous recevoir, monsieur Jean de La Fontaine. Vous incarnez, entre autres, le plus grand succès littéraire de votre temps. Néanmoins, est-ce que vous avez besoin de gagner votre vie ?
7: Eh bien, je suis un grand rêveur, voyez-vous. Mais je travaille beaucoup, j'écris beaucoup. Des fables, bien sûr, mais aussi des contes. Des livrets d'opéra, des madrigaux. Un récit de voyage. Mais cela ne me fait pas manger à ma faim. Heureusement, je suis protégée et accueillie par Madame de la Sablière. Je suis un artiste en résidence, comme vous dites aujourd'hui. Et, quelquefois, un invité de bouche au repas de Versailles, comme on dit en montant.
6: Alors voici un petit secret, monsieur Jean. Nous vous avons préparé quelques spécialités camarguaises à déguster après l'émission. Il se trouve que je suis journaliste, mais aussi assez douée en pâtisserie. Je me suis donc chargée du dessert.
7: C'est vrai ? Alors, hâtons-nous. Je suis très gourmand, vous savez.
2: Raphaël Castengo de Delta FM. J'ai à mon tour une nouvelle question. Êtes-vous heureux dans ce que vous faites, monsieur Jean de La Fontaine ?
7: Oui, je crois bien que oui. Je suis curieux d'apprendre plein de choses. Je ne cesse pas de m'instruire, d'écrire. Et si je suis peu fidèle en amour, je le suis en amitié.
3: Notre servante Mélanie m'a chargée de vous poser également une question. Me le permettez-vous ?
7: Bien entendu. Elle est charmante, votre servante.
3: Alors voici. D'où sont venues ces idées farfelues de faire parler des animaux dans vos fables ?
7: Oh, je n'ai rien inventé. Je le dois à mes prédécesseurs. Dès l'Antiquité, il y avait des histoires racontées où parlaient les animaux. Moi aussi, je me suis donc servi des animaux pour distraire les hommes. Mais pas seulement pour les distraire, pour les instruire aussi. J'ai relié ainsi mon époque aux temps anciens. Mais si nous évoluons, si nous portons ou ne portons plus de perruques par exemple, au fond, nous ne changeons pas, tellement que ça. Ceci dit, vos applis et votre photocopieuse en 3D m'ont quand même impressionné. Peut-être que vous êtes en pleine mutation et que dans quelque temps, mes fables ne voudront plus rien dire.
6: Nous vivons aujourd'hui, c'est vrai, avec des objets qui peuvent vous paraître magiques. Raphaël Castengo, vous avez invité Monsieur Ésope et Monsieur Phèdre, les prédécesseurs de Monsieur Jean en matière de fables. Pour une autre émission, n'est-ce pas? Vous pensez que notre photocopieuse 3D tiendra le coup?
3: Si vous me permettez, chers collègues, avant que Raphaël n'intervienne, Je peux vous rassurer car je sais qu'il y a d'autres applis disponibles, plus performantes, pour faire apparaître des personnes de l'Antiquité. J'ai entendu parler de l'appli Réduire le temps plus ou de Latinus Cricus Mega. Et je crois bien que Radio Delta FM va s'équiper.
7: Eh bien, je vois que vous n'arrêtez pas le progrès.
6: Oui, un jour, Néandertal sera peut-être assis devant son micro, mais je ne sais pas s'il pourra parler.
2: À vrai dire, nous sommes un peu dépassés. Mais pour clôturer cette émission, je vous propose d'écouter un de nos chanteurs contemporains, Monsieur Kerry James, qui a mis en musique une de vos fables. Vous seriez agréablement surpris, Monsieur Jean, d'entendre que la grenouille, qui voulait bien se faire aussi grosse que le bœuf, est toujours d'actualité. Bon, Erin Poetica et Sarah Cookie, je vous remercie pour votre collaboration et nous nous retrouvons dans un mois autour de Monsieur Jean.
3: Vous retournez, Monsieur Jean. Ah, regardez, Tom a récupéré comme promis votre péri.
6: Et maintenant, on coupe les micros et à table. À table et en musique. Kerry Jane, c'est à vous. Une fable de Monsieur Jean de La Fontaine, version rap.
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1: Bonjour à tous, direction Aiguemorte, deux jeunes femmes de 21 et 25 ans blessées dans un accident de la route survenu hier sur la départementale 62, hier en matinée. Leur voiture a effectué plusieurs tonneaux, mobilisant une quinzaine de sapeurs-pompiers pendant 2 heures. L'une des victimes est grièvement blessée, l'autre plus légèrement. Elles ont toutes les deux été transportées vers l'hôpital. À la Grande Motte, un policier municipal suspendu à titre conservatoire après des accusations de violence, propos sexistes, brimades envers plusieurs collègues. Trois femmes dénoncent son comportement, dont deux ont déposé plainte les 6 et 7 juillet dernier. Une enquête est bien sûr en cours. En raison du risque élevé d'incendie, Montpellier-Palavas-les-Flots annule le traditionnel bal des pompiers du 14 juillet mardi. À Montpellier, le feu d'artifice est également supprimé pour maintenir les sapeurs-pompiers disponibles en cas d'intervention. En revanche, le concert gratuit de l'Orchestre National de Montpellier est maintenu. Au Grand-du-Roi, la mairie étudie une création d'une mutuelle communale afin de proposer aux habitants une complémentaire santé à tarif préférentiel jusqu'à 30% moins cher que les offres classiques. Avant son lancement, une enquête est ouverte pour recueillir les besoins des résidents et adapter cette future offre. À Lunel, la ville renforce la prévention. Pendant la Pescalune ce week-end, un stand de sensibilisation au risque festif sera installé aujourd'hui et demain avec des professionnels du Code S34 et de jeunes bénévoles formés pour informer le public sur les dangers liés à l'alcool et aux comportements à risque. Objectif, permettre à chacun de faire la fête en toute sécurité. Et puis la ville dévoile sa nouvelle identité territoriale. On reste à Lunel, bien sûr. Elle s'appelle Lunel J'adore. Plus qu'un slogan, cette marque veut valoriser la transformation engagée avec le programme Métamorphose, renforcer la fierté des habitants et améliorer l'attractivité de la commune auprès des visiteurs des entreprises. Le lancement officiel a eu lieu hier soir dans les arènes. Très bonne journée sur Delta FM.

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2: Dans votre agenda de ce week-end du samedi 11 et dimanche 12 juillet sur Delta FM, les festivités battent leur plein entre épopées cinématographiques et traditions camarguaises, grande voix et électropop. Ce samedi à Montpellier à 21h, l'amphithéâtre de l'école de médecine célèbre le 25e anniversaire du Seigneur des Anneaux. Ce concert exclusif Candlelight, interprété par un quatuor à cordes, fera revivre les mélodies inoubliables de la trilogie lors d'une soirée immersive d'environ une heure. Pensez à réserver vos places rapidement. Également à Lunel, c'est le coup d'envoi de la pesca lune. Pendant 8 jours, la ville célèbre son identité camarguaise. Ce samedi marque le début des festivités avec les rendez-vous traditionnels tels que la bouvine, les abrivades, les bandides, les lâchers de taureaux et les courses camarguaises, le tout rythmé par les peñas et une ambiance festive dans les bodegas. Ce dimanche 12 juillet, à la Grande Motte, le Pasino accueille à 17h un grand concert caritatif du Cœur du Sud, fondé par Franck Castellano. Cet ensemble vocal mixte amateur, devenu le plus grand chœur d'Europe, et propose un répertoire éclectique soutenu par une équipe de 55 chefs de chœur. C'est une performance impressionnante par sa ferveur et sa qualité professionnelle. Et puis au Gros du Roi, retrouvez le duo Edena pour un concert de pop électro lumineuse. De 22h à 23h15, le duo présentera son univers indie pop porté par des mélodies fédératrices et des textes aux allures de mantra dans une musique à la fois délicate et sauvage qui convoque corps et esprit. Très bonne sortie avec Delta FM.
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1: Et dans votre télé pour ce samedi 11 juillet, je vous propose de retrouver un magnifique film sur France 4. Il s'agit de Marcello Mio. Un film avec notamment Catherine Deneuve, Fabrice Luchini, Nicole Garcia ou encore Benjamin Biolay. Chiara Mastroianni, cernée de toutes parts par la figure de son père, décide de le faire revivre à travers elle. Elle se fait appeler Marcello, s'habille comme lui et tient à ce qu'on la considère désormais comme un acteur. Autour d'elle, on croit à une blague temporaire, mais Chiara est résolue à ne pas abandonner sa nouvelle identité. Marcello Mio, c'est donc un film à retrouver ce samedi sur France 4. Retrouvez également sur TF1 du sport, Argentine, Pays de Galles, c'est du rugby avec les Nation Championship, c'est la deuxième journée. Sur France 2, un épisode inédit de Fort Boyard avec l'association Le Projet Moteur. Sur France 3, un téléfilm La Vengeance sans visage. Sur France 5, Échappée Belle, l'Italie des Grands Lacs. Sur M6, c'est le Grand Bal des Pompiers à Carcassonne. Avec, n'oubliez pas, à 22h50, le match quart de finale Norvège-Angleterre pour la Coupe du Monde de football. Sur Arte, retrouvons Chambord, le château, le roi et l'architecte. Sur W9, c'est la petite histoire de France. Sur TMC, un spectacle, Ahmed Silla avec un grand A. Sur TFX, c'est Chronique criminelle. Sur Gulli, Cannonball prêt à décoller. Sur C-Star, enquête sous haute tension, 100 jours avec les gendarmes de l'autoroute des vacances. Sur T18, retrouver du théâtre, deux hommes tout nus. Sur Nouveau 19, c'est L'Héritage, TF1 série film Joséphine Ange Gardien. Et puis on termine sur la chaîne RMC Story, Guerre des voisins, ma vie est un enfer. Très bonne soirée télé avec Delta FM.
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1: Artiste qui détourne, colore et modèle la société avec humour, Zarno, pâte à modeler, transmet sa technique aux plus jeunes tout en laissant libre cours à leur imagination.
2: C'est un projet avec trois écoles, des villages de Roquetaillade, Bourriège et Feste-Saint-André. Donc la première session, c'était la réalisation de personnages en pâte polymère, donc l'initiation au modelage, à la sculpture, avec chacun à leur niveau, maternelle, CE1, CE2, CM1, CM2. Première étape, donc réalisation d'un personnage. Deuxième étape, réalisation d'accessoires. Et suite à leur création, chaque élève, avec leurs enseignantes, ont imaginé un scénario d'une histoire. Et aujourd'hui, nous sommes donc à la troisième session, donc on clôture le projet en prenant des photos qui vont servir à illustrer cette histoire.
3: On a fait des bonhommes avec Zarno. Les grands, ils devaient faire la copine de Mathéo. Les petits de Bourriège, ils devaient faire l'animal de compagnie du personnage principal. Et c'était une luciole.
4: Une luciole. Jaune, bleu et rouge.
5: Doré, rouge, rose et blanc.
6: J'ai pris fuchsia, bleu clair et rose.
7: C'est fuchsia, or et bleu clair.
8: Alors, je l'ai fait or, jaune avec du flashy.
9: C'est un personnage qui s'appelle Mathéo. Il est normal, il aime bien les glaces. Il a des cheveux marrons et courts.
10: On a fabriqué des personnages et d'autres choses par rapport à l'histoire.
11: Avec de la pâte à modeler.
12: Bah, on a fait des bonhommes, on a fait des champignons et on a fait du raisin. On a fait des paniers de fleurs, on a fait des bonhommes.
13: Si on fait la pâte, c'est pour qu'elle soit bien molle.
14: On a fait leur tête, on a fait leur corps, on a pris un pic pour les assembler. On a fait les cheveux, les oreilles, ses pieds, le nez et la bouche. Et après, on est allé regarder dans des endroits pour les placer pour faire notre BD. Et après, on a pris des photos avec les personnages dans les endroits. Et après, c'est fini.
15: J'aime beaucoup modeler.
16: J'ai adoré cet atelier.
17: C'est trop amusant.
18: Je suis fière. Qu'est-ce que j'ai fait?
2: C'était une initiation au modelage en pâte polymère. Personnellement, j'amène un genre de pas à pas que je montre à chaque fois un exemple devant les élèves. Et c'est toujours assez bluffant de voir à la fin l'élève, à partir de ce pas à pas, comment il laisse parler son imagination en agrémentant son personnage d'accessoires, de différentes couleurs. Et de voir la créativité justement s'exprimer à travers un travail. Je suis partisan d'apprendre en s'amusant. Donc c'était le cas encore sur cette session avec ces trois écoles où c'était un réel plaisir d'intervenir.
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1: Cinéma.
2: Bonjour Camille.
3: Bonjour Tom.
2: Alors ensemble, nous allons évoquer la programmation du cinéma Marcel Pagnol d'Aigues-Mortes pour ce week-end du samedi 11 et dimanche 12 juillet. Et sur le grand écran, ce week-end, nous retrouvons des mignons et des monstres.
3: Découvrez l'histoire turbulente et évidemment vraie des mignons et la manière dont ils ont conquis Hollywood, sont devenus de véritables stars de cinéma, ont tout perdu, ont libéré aussi des monstres dans notre monde.
2: Des mignons et des monstres, c'est donc dimanche à 14h30. On a également Fils de personne.
3: Le petit Maprine, 4 ans, perd sa nouvelle mère dans un accident. Thomas, seul face à cet enfant, décide de retourner en Thaïlande retrouver sa famille.
2: Fils de personne, c'est dimanche à 21h. On termine avec Les Caprices de l'enfant roi.
3: 1651. Jeune adolescent, Louis est exfiltré par sa mère Anne d'Autriche pour le mettre à l'abri. Confié par D'Artagnan à Cyrano de Bergerac, il est caché au sein d'une troupe de théâtre.
2: Les Caprices de l'enfant roi, c'est samedi à 18h30, également dans votre cinéma Marcel Pagnol d'Aigues-Mortes. Toy Story 5, samedi à 14h30 et dimanche à 16h15. Devient génial, samedi à 16h30. Et La Bataille de Gaulle, J'écris ton nom, c'est samedi à 20h30 et dimanche à 18h. Merci beaucoup Camille.
3: Merci Thomas, à très bientôt.
2: À bientôt.

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0: 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Il est 10h. 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
2: Bonjour à tous. L'essentiel de l'actualité, une nouvelle attaque russe à Kiev. Des missiles ont frappé la capitale ukrainienne cette nuit. Bilan provisoire, 6 blessés, dont 3 hospitalisés selon les autorités. 2 séries d'explosions ont été entendues avant le déclenchement des sirènes d'alerte. Kiev est la cible de frappes russes répétées depuis plusieurs semaines. Un homme de 49 ans placé en garde à vue après l'incendie qui a parcouru 90 hectares jeudi près de Perpignan. Selon les témoignages recueillis par les enquêteurs, il est soupçonné d'avoir volontairement mis le feu à la végétation. Le suspect est poursuivi pour destruction par incendie avec mise en danger. Nouvelle plainte contre Patrick Bruel. Une femme accuse le chanteur de viol et affirme que les faits se seraient produits dans les années 2000 alors qu'elle était mineure. La plainte a été déposée le 24 juin auprès du parquet de Nanterre. Selon son avocat, la plaignante souhaite désormais réserver son témoignage au magistrat. Enfin en basket, c'est officiel, Victor Wembanyama prolonge l'aventure avec les San Antonio Spurs. Le Français signe un contrat de 252 millions de dollars sur 5 ans. Sur la saison 2025-2026, il a marqué 25 points par match en moyenne.

0: Delta FM met les yeux dans le Projo. Et cette semaine, j'ai mis les yeux dans le Projo pour aller voir Les Caprices de l'Enfant Roi, comédie historique de Michel Leclerc avec Artus, Julia Piaton, Franck Dubosc. 1651, Louis, pas encore 14, est un jeune adolescent. Alors que la Fronde menace, sa mère Anne d'Autriche décide d'exfiltrer son fils pour le mettre à l'abri et le remplace par un sosie. Louis est confié par D'Artagnan à Cyrano de Bergerac, qui le cache au sein de la troupe de théâtre de Madeleine Béjart et Molière. Tandis que Madeleine et Cyrano se découvrent une passion commune pour le jeune Molière, Louis découvre la vie et ses plaisirs, l'art et le travail, le courage et la stratégie, tout ce qui fera de lui le roi soleil. Cette fiction est donc d'une durée de 1h54. Et concernant les critiques, ce qui séduit, plusieurs spectateurs apprécient un film familial, rythmé, porté par des décors soignés, des costumes splendides et une reconstitution historique légère mais plaisante. Le trio Artus, Dubosc, Piaton revient souvent comme un atout. Dubosc amuse en mousquetaire malicieux, Artus apporte une vraie tendresse et Julia Piaton donne de l'épaisseur à Madeleine Béjart. Certains critiques presse soulignent une énergie communicative, une bonne humeur générale et un hommage au film de KPDP façon Rappeneau ou Philippe de Broca. On apprécie aussi la fantaisie, les dialogues fins et une volonté de revisiter l'histoire avec légèreté, parfois même avec une touche contemporaine comme la liberté des femmes ou encore l'homosexualité. Ce qui déçoit en revanche, une large part des avis pointe un film coincé entre deux tons, pas assez assumé dans son humour, pas assez solide dans son sérieux. Plusieurs spectateurs parlent d'une comédie qui sent la naphtaline avec des gags qui tombent à plat, des répétitions longues et une impression de délire entre potes qui ne prend pas. La presse note un manque de rythme, des combats mous, une mise en scène parfois poussive et un récit éparpillé. Certains reprochent des anachronismes lourds, une vision caricaturale de Molière, Cyrano ou D'Artagnan et un jeune roi trop scolaire. D'autres trouvent le scénario invraisemblable voire absurde et regrettent une fin trop dramatique pour une comédie. En résumé, le film charme par son casting, son univers historique fantaisiste et son esprit solaire mais souffre un manque d'équilibre et une direction hésitante. Une œuvre qui peut offrir un moment agréable, surtout en famille, mais qui laisse une partie du public et de la critique dubitatif. Alors me concernant, j'ai eu un petit peu de mal à rentrer dedans, dans le premier quart d'heure, et puis ensuite j'ai passé un très très bon moment. C'est une comédie, mais ce n'est pas le genre de comédie où vous êtes forcément mort de rire tout le temps. Franck Dubosc est peut-être un peu plus léger que d'habitude, n'en déplaise à ses fans. Pour les personnes qui sont moins fans, peut-être que vous l'apprécierez davantage ici. Je trouve que le casting fonctionne bien, cette équipe marche bien. On a un film, voilà, comme je le disais, qui est très agréable à regarder. On n'est pas dans le pur historique, quelques petits faits réels ont été utilisés dedans, mais ça reste une fiction. Et donc c'est un film que je vous recommande. Et dernière chose, ce qui était souligné quand on parlait du film en amont, c'était la volonté du réalisateur de trouver un enfant qui serait en mesure d'incarner à la fois le jeune futur roi, son sosie. Eh bien, écoutez, c'est pari gagné, car cet enfant, ce jeune, cet adolescent, il joue vraiment très très bien, et c'est un des points forts du film pour moi, malgré les critiques que j'ai pu vous citer juste avant. Alors d'après les notes qui sont proposées sur le site Allociné, la note moyenne côté spectateur est de 3,3, la note moyenne côté presse est plus sévère avec 2,9. Quant à moi, eh bien, je pense que je donnerai un petit 3,6. Allez, 3,6, 3,8. J'ai passé un bon moment, donc moi je vous le recommande. Le mieux, c'est d'aller vous faire votre propre avis en salle, pourquoi pas, dans vos cinémas locaux. Et on se retrouve très vite pour un autre film.
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0: Miam miam, aujourd'hui dans ma cuisine, j'ai envie de vous préparer la lotte à la provençale de Clémence Verbal. Toujours d'après le livre des Grolinades, l'édition des Grolinades de 2014. Clémence a grandi au milieu des marmites de poissons. En effet, son père Tintin était le patron de la sèche grolaine, une technique de pêche au thon aujourd'hui disparue. Son slogan, la tambouille du pêcheur se fait à la taste. Alors pour cette lotte à la provençale, il vous faudra les ingrédients suivants. De la baudroie, de la farine, 6 oignons, une tête d'ail, 2 citrons, du concassé de tomates, du concentré de tomates, une bouteille de vin blanc sec, un bouquet garni, du sel, du poivre, du piment, du persil, un filet de vinaigre de vin et de l'huile de tournesol et d'olive. Maintenant que vous êtes parés, à l'abordage. On commence par vérifier que la baudroie soit bien morte et on la coupe en tranches de 3 cm d'épaisseur. Ensuite, on lave et on sèche toutes les darnes avant de les enfariner. À présent, on agante une poêle. Ça veut dire qu'on prend une poêle, on attrape une poêle. Agantée, verbe du premier groupe. On y verse de l'huile de tournesol et quand elle est bien chaude, on saisit les darnes sans les rabiner et on les met de côté. Rabiner, maintenant vous savez, ça veut dire brûler. Pendant qu'elle se repose, on s'attaque à la sauce provençale. Pour ça, on fait revenir les oignons dans de l'huile d'olive, on ajoute l'ail, le persil et le bouquet garni. Quand tout est bien revenu doré à souhait, on ajoute les tomates concassées, le concentré de tomates dilué avec un peu d'eau, le vin blanc, le sel, le poivre et le piment. C'est le moment de faire réduire cette sauce pendant au moins une quinzaine de minutes. Maintenant, c'est le moment de disposer les tranches de baudroie dans la sauce et servir chaud, accompagné, pourquoi pas, d'un risotto safrané pour le goût et la couleur. Et n'oubliez pas, la tambouille du pêcheur se fait à la taste. C'était la lotte à la provençale de Clémence Verbal à retrouver dans le livre des Grolinades et à déguster sans modération. Vous m'en direz des nouvelles. En attendant, je vous embrasse et d'ici là, portez-vous bien. À bientôt pour toujours plus de gourmandises sur Delta FM, bien sûr.
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1: À la Grande Motte, une opportunité rare s'ouvre au sein d'un casino qui recrute un croupier ou une croupière en CDI. Au cœur de l'ambiance feutrée du casino, votre rôle sera multiple. En tant qu'ambassadeur de l'établissement, vous serez chargé d'accueillir et d'orienter la clientèle, tout en jouant un rôle actif dans le développement commercial et la fidélisation des joueurs. Vous serez également le garant de la pédagogie auprès des clients, en les renseignant précisément sur les différents produits de jeu et services proposés par l'établissement. Ce poste exige une excellente présentation, une grande rigueur, une intégrité sans faille et une capacité naturelle à communiquer. Le travail s'effectue par roulement, incluant des horaires de jour comme de nuit, ainsi que les week-ends et les jours fériés. Le contrat est un CDI à temps plein de 35 heures par semaine, la rémunération mensuelle brute est de 1 868 €, assortie de titres restaurant, de primes de panier et d'un package d'avantages sociaux complet, CS dynamique, chèques vacances, carte cadeau d'anniversaire et parking du personnel gratuit.
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2: Cineflash pour ce week-end des 11 et 12 juillet, avec à voir dans votre cinéma Vogue du Gros du Roi, Les Caprices de l'Enfant Roi, film de Michel Leclerc avec Artus, Julia Piaton, Nemo Schiffman. 1651, Louis, pas encore 14, est un jeune adolescent. Alors que la Fronde menace sa mère Anne d'Autriche, décide d'exfiltrer son fils pour le mettre à l'abri et le remplace par un sosie. Louis est confié par D'Artagnan à Cyrano de Bergerac, qui le cache au sein de la troupe de théâtre de Madeleine Béjart et Molière. Tandis que Madeleine et Cyrano se découvrent une passion commune pour le jeune Molière, Louis découvre la vie et ses plaisirs, l'art et le travail, le courage et la stratégie, tout ce qui fera de lui le roi soleil. Les Caprices de l'Enfant Roi, c'est à voir dans votre cinéma. C'est à voir donc ce week-end pour ce samedi 20h15, ce dimanche 10h30 en séance à 5,50€ et 18h. Pour le reste de la programmation de ce week-end, pour la journée de samedi, La Bataille de Gaulle 2, c'est à 16h, Le Passage à 18h15. Vous avez également à 16h On l'appelait Robin des Bois, interdit aux moins de 12 ans. Permis de détruire, c'est à 14h et à 21h. Et Vaiana, la légende du bout du monde, à 14h et 19h. Pour la journée de dimanche, La Bataille de Gaulle 2, c'est à 20h. Le Passage, 20h30. Des Mignons et des Monstres, à 16h. On l'appelait Robin des Bois, 18h15. Permis de détruire, 14h. 14h aussi, Toy Story 5. Et Vaiana, c'est à 10h30. Séance au tarif de 5,50€. Et à 16h. Et toute la programmation jusqu'à mardi est disponible sur le site du cinéma cinemavogue-grosduroi.com. Bonne séance.

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2: Bonjour à tous. L'essentiel de l'actualité, une nouvelle attaque russe à Kiev. Des missiles ont frappé la capitale ukrainienne cette nuit. Bilan provisoire, 6 blessés, dont 3 hospitalisés selon les autorités. 2 séries d'explosions ont été entendues avant le déclenchement des sirènes d'alerte qui a fait la cible de frappes russes répétées depuis plusieurs semaines. Un homme de 49 ans placé en garde à vue après l'incendie qui a parcouru 90 hectares jeudi près de Perpignan. Selon les témoignages recueillis par les enquêteurs, il est soupçonné d'avoir volontairement mis le feu à la végétation. Le suspect est poursuivi pour destruction par incendie avec mise en danger. Nouvelle plainte contre Patrick Bruel. Une femme accuse le chanteur de viol et affirme que les faits se seraient produits dans les années 2000 alors qu'elle était mineure. La plainte a été déposée le 24 juin auprès du parquet de Nanterre. Selon son avocat, la plaignante souhaite désormais réserver son témoignage au magistrat. Enfin en basket, c'est officiel, Victor Wembanyama prolonge l'aventure avec les San Antonio Spurs. Le Français signe un contrat de 252 millions de dollars sur 5 ans. Sur la saison 2025-2026, il a marqué 25 points par match en moyenne.

0: Bonjour fidèles auditeurs de Soltero. Nous sommes là, il fait chaud, c'est le mois de juillet qui commence à peine et on a déjà super chaud, comme si c'était déjà la fin de l'été. Alors pour nous rafraîchir un petit peu, c'est la 301e émission de Soltero aujourd'hui. Merci beaucoup Tom pour la régie. Antoine, merci d'être là avec moi aujourd'hui.
1: Bonjour Agnès, tu as salué les auditeurs, moi je vais saluer les auditrices, tout simplement.
2: Bonjour à toutes.
0: Et avec nous aujourd'hui dans le studio, j'ai le grand plaisir de recevoir un invité qui est déjà venu en janvier 2020 et que vous connaissez tous très certainement, amateurs de taureaux et de bouvines. C'est Adrien Poujol.
3: Bonjour.
0: Merci Adrien d'être
3: Merci
0: là.
3: Merci à vous.
0: Alors Adrien, vous avez plusieurs casquettes, vous avez une grande tête. Vous avez en premier lieu un restaurant qui s'appelle Le Cartel.
3: C'est ça,
0: à Vauvert.
3: Ouais.
0: On peut y manger de la viande grillée, de la viande de taureau, entre autres.
3: Exactement.
0: Et qu'est-ce que vous avez d'autre comme spécialité là-bas?
3: C'est un restaurant typique de cuisine française spécialisé sur la viande. Mais bon, on l'a appelé Le Cartel pour donner un côté espagnol et on a quand même pas mal de tapas, du bon vin. On est situé à l'entrée de Vauvert dans la zone Intermarché, donc voilà, on est très content.
0: Alors, toute cette zone-là, c'est la vôtre un peu, parce que vous êtes né en mars 83 à Lunel, mais vous êtes originaire de Lansargues, vous êtes aussi lié avec Arles, avec Vauvert, vous avez été président de la Fédération Française de Course Camarguaise de 2017 à 2018, vous avez reçu 3 cocardes d'or, olé olé, c'est pas rien, en 2003, en 2004 et en 2012. Vous avez un style un peu gaucher. On dit ça, un style gaucher?
3: Ouais, je suis gaucher, ouais. J'étais raseteur gaucher. Et les gauchers en course camarguaise sont souvent un petit peu artistes. Et voilà, moi j'étais vraiment dans ce volet-là.
0: Parce qu'en plus, vous êtes élégant, vous êtes grand. Les auditeurs peuvent pas le voir ici, mais vous êtes d'une bonne stature quand même.
3: J'étais grand, mais quand on rasette, déjà, des fois c'est une qualité, c'est un défaut. Moi je m'en servais quand même. J'étais très facile à la tête des taureaux.
0: Alors, depuis ces années-là, vous vous êtes reconverti petit à petit dans l'organisation d'événements taurins.
3: C'est ça.
0: D'abord des événements, des organisations de courses camarguaises. Et puis, petit à petit, votre éventail s'est ouvert aussi sur la corrida espagnole.
3: C'est ça.
0: Comment ça s'est passé, les tout débuts?
3: Bon, les débuts, c'est assez simple. J'ai arrêté de raseter en 2017, donc ma carrière... de 2000 à 2017, c'est quasiment 20 ans de ma vie en tant que raseteur. Et en 2017, en novembre 2017, un mois après ma despedida qui s'était passée dans les arènes de Vauvert, où on avait rempli les arènes, et ce jour-là, j'avais mélangé toutes les tauromachies, course landaise, corrida, course camarguaise. Gilles Vangelisti, avec qui je suis très ami et associé maintenant sur Nîmes, m'a proposé de rentrer dans l'impresse à des arènes de Nîmes aux côtés de Simon Casas. Donc j'ai rencontré Simon et on est tombé d'accord très rapidement où la place qu'il me proposait était essentiellement destinée à développer la course camarguaise dans les arènes de Nîmes, qui à ce moment-là avait quand même pas mal de difficultés en termes de remplissage. Et aussi, je me suis occupé de la com, des partenariats. Voilà, j'ai appris mon métier. Ça, donc début 2018, j'attaquais aux arènes de Nîmes. Donc il y a maintenant quelques années.
0: Alors à l'époque, c'était Simon Casas & Co.
3: Non, à l'époque, c'était Simon Casas Production.
0: Ah, Simon Casas Production. C'est vrai que ça a changé.
3: Ça a changé.
0: Simon Casas & Co. Ouais. Et maintenant, c'est...
3: Non, maintenant, c'est Casas & Co. Ouais. C'est Casas & Co.
0: Ah oui, voilà. J'en ai perdu. Et donc, c'est ce rapport avec Simon Casas qui vous a ouvert la recherche de partenariat où vous excellez dans la matière, en
3: fait. Non, moi, en fait, j'ai surtout recherché à une reconversion après avoir été raseteur à Trampiste. J'avais un peu la fibre organisationnelle, quand même. J'organisais pas mal de grosses courses camarguaises. Et puis, au fait de rentrer aux arènes de Nîmes, j'ai fait ma place. En quelques années, j'ai un peu révolutionné cette partie-là. Puis bon, l'avantage c'est que Simon m'a laissé faire mon travail et qu'il m'a fait confiance et les yeux fermés, donc ça c'est quand même une qualité que Simon a, c'est que quand on est dans son entourage et que ça marche, il fait confiance et donc ça avance. Et puis quelques années après, j'ai répondu à un premier appel d'offres aux arènes de Lunel, associé avec l'équipe déjà en place des arènes de Lunel qui sont Hervé Jeanne et Stéphane Roussy qui sont des purs lunellois. On a gagné l'appel d'offres. Donc là, j'ai continué à développer ce que je savais faire, hein, surtout en course camarguaise. Et puis, ces dernières années, j'ai commencé à m'intéresser de plus en plus près du monde de la corrida. J'ai mis 3-4 ans avant de vraiment m'y mettre parce que je voulais quand même apprendre mon métier. Organiser un plateau, c'est une chose, mais organiser des férias, avoir le relationnel, le réseau. Quand on dit le réseau, il y a un réseau professionnel touré, mais un réseau aussi politique, un réseau de presse, de
1: Des
3: partenaires,
1: partenaires.
3: voilà, des aficionados, avoir cette relation-là et surtout cette légitimité-là. J'estimais qu'il fallait que j'apprenne mon travail. Et je pense que maintenant, je suis légitime pour les deux milieux et la bobine et la fission de la tauromachie espagnole. Donc voilà, donc j'ai développé vraiment les corridas à Lunel avec le succès qu'on y connaît. On faisait une corrida par an et on a fait deux Noël de suite ces dernières années. Et là, cette année, avec l'opportunité de la nouvelle municipalité, on a créé carrément une feria avec deux dates importantes. Donc on est très heureux, ça sera le 18 et le 19 juillet. Donc ça, c'est très important. Je pense qu'après, on va parler un peu plus dans le détail des cartels, mais c'est pour l'image, c'est vraiment impactant pour nous. Les arènes de Lunel, c'est une arène qui a un bon schéma de remplissage parce que c'est une arène qui est ni trop grande ni trop petite. C'est une arène de quasiment 5 000 personnes.
0: Qui a été entièrement refaite,
3: Entièrement, en fait,
0: précisons pour les auditeurs,
3: qui est
0: il y a
3: magnifique, hein, qui est vraiment
0: 30
3: à
0: ans.
3: voir. Et là, on attaque les festivités de Lunel à partir de vendredi. Pendant 10 jours, là, on sort des concerts. On a fait Julien Doré, Soprano, Matt Pokora. Donc, quand même, des concerts de très
1: Oui,
3: haut
1: ces
3: niveau.
1: arènes qui se prêtent facilement à la multi-activité,
3: Exactement.
1: concerts, et il y a des championnats de boules
3: C'est
1: aussi,
3: vrai. Elles ont été
1: très
3: pensées.
1: très fameuses.
3: Exactement. Elles ont été pensées pour ça. Et d'ailleurs, dans notre délégation, on les a pour tout. Donc, on organise toutes sortes de spectacles.
0: Donc ça veut dire que c'est vous aussi qui organisez la
3: Tout à
0: programmation
3: fait, tout à
0: musicale.
3: fait. Donc
0: D'accord.
3: là, c'est avant, je ne me mêlais pas spécialement des concerts, mais force et mon envie et ont fait que j'ai voulu vraiment m'en mêler avec Hervé, qui est notre associé spécialisé là-dedans. Et puis bon, on organise ensemble maintenant tout. Donc effectivement, là, on sort d'un festival qui a été assez fatigant parce que avec ces chaleurs, ça n'a pas été évident. Et là, maintenant, on attaque la semaine prochaine dès samedi avec Lorenzo, qui est un grand spectacle équestre, et dimanche la course Camargaza.
0: Alors, on va peut-être reprendre petit à petit toute cette organisation. Ça veut dire que Maestria, organisation, c'est vous,
3: Tout à fait.
0: tout seul.
3: Non, non, non, on est trois associés.
0: Alors, vous avez précisé, donnez le nom.
3: J'ai dit Hervé Jeanne, je voulais dire Hervé Jeanne et Stéphane Roussier,
0: Stéphane Roussier,
3: qui sont
0: ok.
3: mes associés sur Lunel. Voilà.
0: D'accord. Et avec Simon Casas Productions aussi, vous êtes associé.
3: Tout à fait. Maintenant, aux arènes animées, avant j'étais salarié et
0: Simon
3: maintenant
0: Casas Enco.
3: tout à fait. Maintenant, je suis associé depuis 2 ans avec Simon, qui m'a proposé de continuer l'aventure, mais en tant qu'associé, donc ça me permet de pouvoir m'investir encore plus dans les arènes de Nîmes.
1: Il faut voir que quand on voit le programme que Agnès tient entre ses mains, aux arènes et autour des arènes de Lunel, pendant tout l'été, il y a constamment des spectacles. Alors, nous, on parle de tauromachie, mais il n'y a pas que ça. Il y a des
3: Tout à fait.
1: dégustations,
3: Tout à
1: des
3: fait.
1: vendredis soirs, des jeudis
3: Tout à
1: soirs.
3: fait.
1: Et j'invite tous les gens de passage dans la région, ou bien sûr les Lunellois, mais eux, ils sont informés, à consulter, à aller dans un syndicat d'initiative, de prendre ce petit programme, parce que c'est vraiment très dense.
3: Oui, on a sorti des programmes papier, mais après on a les réseaux sociaux qui marchent très bien. Sur Instagram, on a une page qui est très suivie, sur Internet. Donc, effectivement, il y a la fête et après il y a tout ce qu'il y a à côté de la fête. C'était les tours piscines, les terrasses du jeudi, les jeudis soirs. Enfin, les arènes de Lunel ont une terrasse magnifique et on crée des petits concerts, comme ça se fait à Madrid d'ailleurs, qui font sur les
1: Oui, c'est
3: terrasses.
1: Nada y
3: Exactement. Donc, on a réussi à faire pareil et en fait, c'est un succès fou quand on a du monde. Donc ouais, c'est vraiment une arène très intéressante à travailler et qui a beaucoup de potentiel.
0: Et là, donc, vous avez le soutien de la nouvelle municipalité.
3: Tout à fait, on entretient une très bonne
0: On va la
3: relation avec
0: citer,
3: Paulette
0: Madame Paulette
3: Goujon,
0: Goujon,
3: qui
0: nouveau maire de
3: est tout
0: Lunel.
3: à fait, qui était ancienne adjointe aux festivités, donc qui comprend l'importance des traditions, des événements, et surtout, bon, le cœur de Lunel, c'est les arènes, hein, donc il faut qu'elle brille.
0: Après, le cœur de Lunel a été considérablement bien rénové ces
3: Tout à fait,
0: dernières
3: ouais.
0: années aussi. Et la ville, petit à petit, qui était un petit peu oubliée entre
1: Nîmes et Montpellier. Un peu sclérosée il y a une quinzaine d'années. Et depuis une dizaine d'années, ouais. C'est vrai que cette ville reprend un
3: brillant. L'impulsion de l'ancien maire Pierre Soujol a vraiment tout révolutionné. Et Paulette Goujon, qui faisait partie de sa majorité, a pris le flambeau. Et bon, nous, ça se passe très bien avec elle. Et on souhaite que ça continue.
0: Alors ça doit être bien quand même, vous êtes né à Lunel, pour un gars du village, s'occuper de ses arènes. Quand on y a été, qu'on y a travaillé, qu'on y a rasété, ça doit être une petite fierté quand même.
3: C'est une fierté, bon après c'est une fierté personnelle dans un peu dans tout. Parce que là, en ce moment, c'est un ensemble, je travaille avec Simon Casas, je suis très ami avec Sébastien Castella aussi, on a plein de projets ensemble, on travaille ensemble. Je m'occupe aussi un petit peu de sa communication en France. Pour les réseaux sociaux, tout ça, c'est moi qui le conseille et qui l'aide. On parle quand même du plus grand matador français. Voilà, moi c'est vraiment.
0: Et depuis 25 ans.
3: Et depuis 26 ans.
0: 26.
3: Et moi c'est vraiment, en termes de reconversion, c'est ce que je voulais faire, quoi. Voilà, je suis très heureux de pouvoir le faire. Alors c'est pas simple parce qu'on joue notre argent, on traverse une période non plus pas évidente. Il fait chaud, la tauromachie est souvent attaquée. On est toujours obligé de se défendre et de nous défendre et de nous assumer. Donc, c'est vrai qu'il y a des moments où je suis très heureux, il y a des moments où c'est un peu plus compliqué. Mais bon, c'est un peu dans tous les métiers. Mais en tout cas, c'est vrai que quand je me lève le matin, j'ai parfois pas l'impression d'aller travailler alors que je vais au travail.
0: Bon, en tout cas, vous avez bien travaillé pour Lunel. On va page 3 et puis on a déjà une page entière avec les partenaires.
3: Oui.
0: Bravo, bravo, bravo, hein, quand même.
3: Ça, c'est très important, les partenaires que je remercie, qui sont nombreux à Lunel comme à Nîmes, qui nous soutiennent. Si on n'a pas des partenariats, on ne peut pas y arriver. Alors, le partenariat, un partenariat financier, mais aussi un partenariat moral, où ils veulent être présents, où ils vont en parler autour d'eux, où ils vont nous aider à communiquer. Voilà, des fois, c'est juste de l'échange de bons procédés, mais on a besoin de créer un lien comme ça avec les entreprises dans les territoires.
0: Bon, j'imagine après que quand on est entrepreneur sur le Lunellois et puis qu'on a des clients qui sont amateurs de tauromachie française ou espagnole, c'est toujours sympa d'offrir aux bons clients une bonne place aux arènes quand même, entre autres.
3: C'est un peu le but, hein. C'est vraiment ce qu'on veut pérenniser et qu'on arrive à mettre en place. C'est très important. Puis bon, on est toujours au contact. On a des gens qui nous contactent au dernier moment, qui veulent des places pour leur entreprise et tout. Mais il y a le côté aficionado, mais il y a le côté un peu visibilité. Et c'est vrai que les arènes de Lunel, pour ça, sont une belle arène.
0: Et ça, c'est quand même, finalement, c'était pas écrit dans votre plan de carrière au tout début, cette orientation-là.
3: Non, c'était pas prévu.
0: Vous n'étiez pas parti pour ça?
3: Non, pas du tout. Mais je savais, même en fin de carrière, je savais pas trop quoi faire. Et l'opportunité des arènes de Nîmes et de Simon a fait que j'ai réussi à m'épanouir là-dedans. Et même souvent, on me demande si ça me manque pas d'être en piste, de rasoter. En fait, l'adrénaline que j'ai en tant qu'organisateur, c'est exactement la même quand je rasotais. Après, là, il y a juste la peur quand on est en piste, qu'il n'y ait pas quand tu es organisateur. Mais c'est une autre pression, c'est un autre stress.
1: Une autre peur, certainement.
3: Une autre peur, souvent liée aux aléas climatiques, d'organisation, de spectacles financiers, tout ça. Mais c'est vrai que c'est très intéressant. Moi, je m'épanouis totalement. Et encore une fois, c'est mon métier dorénavant. Je le revendique et je continue à le faire, quoi.
0: Alors, on va parler des cartels qui vont avoir lieu la semaine prochaine. Ça commence le samedi. On parle des cartels de taureaux et de tauromachie espagnole, qui est quand même le cœur de l'émission sur le taureau. Donc, le samedi 18 juillet, vous avez opté pour un format un peu étrange de 7 taureaux et 7 toreros. En général, on reste sur 6, mais là, ça fait tous les jours de la semaine, pourquoi pas. Et avec une grande corrida française, avec 7 taureaux français. Donc là aussi, c'est une petite recette qui a déjà été appliquée à Nîmes, qui a très bien marché à Nîmes, qui est appliquée un petit peu dans toutes les arènes en ce moment, parce que d'abord, on a des bons toreros, on a des bons taureaux, il n'y a pas de raison de ne pas les voir dans nos belles arènes quand même, ça paraît logique. Un petit côté cocorico quand même là, non?
3: Totalement assumé, totalement assumé, mais je pense que notre rôle aussi, c'est d'aider la tauromachie française et d'aider les ganaders et toreros français.

0: Pourquoi 7 toreros? Parce que quand j'ai monté le cartel de 6 toreros que je pensais fermer, mon téléphone a sonné sur un taurin qui s'appelle Dorian Canton, qui mérite d'être aidé, je pense, qui fait sa présentation dans le sud-est, qui n'a jamais toré dans le sud-est en tant que matador. Donc je voilà, c'était l'occasion de lui donner un coup de main. Je le connais pas plus que ça, mais c'est à Lunel, on est comme ça. J'ai fait la corrida des 4 toreros. Tout le monde m'a dit que j'étais fou, mais on a rempli les arènes. Là, je pense que le pari est bien. 7 taureaux, c'est bien aussi. Ça fera parler. C'est le but. Et j'espère qu'on fera du monde aussi.
1: Alors ce cartel, je me permets de t'interrompre, Agnès, ce cartel, j'en ai discuté avec pas mal d'aficionados. Mais comme tout le monde sait, il y a deux courants, les touristas, les toreristas, et donc des aficionados qui vont beaucoup plus souvent à Vic, à Céret, qu'à Lunel, et qui m'ont dit que cette course les intéressait beaucoup.
0: Oui.
1: Et c'est vrai qu'elle a... Elle attaque par rapport à la corrida du lendemain, on va y venir, une tauromachie qui est complètement différente. Vous offrez deux facettes complètement différentes en 2 jours.
0: Exactement. En 2 jours, c'est vraiment deux corridas différentes. Je veux le rappeler parce que sept ganaderas déjà, on va avoir sept taureaux vraiment différents, des taureaux beaucoup plus armés que d'autres. Donc effectivement, et là on va sortir sur les réseaux sociaux tous les taureaux sur la page des arènes de Lunel. Pour que les aficionados se rendent vraiment compte de la différence des taureaux. Et c'est vrai que l'idée, c'est d'interpeller les aficionados sur cette corrida-là, les Cup Taurins, parce que si je suis franc avec vous, c'est une corrida qui est très, très aficionado locale, s'il faut dire la vérité. On ne va pas chercher là sur du grand public, on ne va pas chercher des touristes, voilà. Pour vous donner un ordre d'idée, on a déjà vendu 2 fois plus de places pour la corrida du dimanche que du
1: Oui,
0: samedi.
1: c'est pas
0: Et c'est
1: étonnant. Et
0: normal,
1: vous le saviez
0: et on le
1: à
0: savait.
1: l'avance.
0: Mais le côté nationaliste, on l'a pas monté juste parce qu'on est français, on l'a monté parce qu'on a des bons ganaderos français, on a des bons toreros français qui sont jeunes et que je considère qu'il faut aider. Est-ce qu'ils vont devenir des figures? Ça, je ne sais pas, ce sera leur parcours.
1: Le
0: Mais en
1: temps
0: tout cas,
1: dira.
0: on pourra dire qu'à Lunel, on les aura aidés et qu'ils sont passés par les arènes
1: Bon, c'est vraiment un cartel
0: Lunel.
1: atypique et très intéressant.
2: Alors, on va le préciser pour les auditeurs parce qu'on n'en a pas encore véritablement parlé. Donc, c'est 7 taureaux français avec l'élevage le plus ancien de France, des un taureau de Yonnais. Peut-être il n'y en a pas beaucoup qui vont sortir cette année.
0: Non, il n'y en a
2: Hein.
0: pas.
2: Voilà, un taureau de Tardieu Frères, un taureau de Olivier Fernet, un taureau des frères Jalabert, un taureau de Tardieu, un taureau de Pagès Maillan et un taureau de Saint-Sébastien. Donc, ils sont pas loin, ils ont pas de problème de certificat médical ni de vaccination, machin. Bon, ils vont arriver parce que toutes ces ganaderias, elles sont aux alentours
0: Tout
2: de
0: à fait.
2: 80 km
0: Ouais,
2: autour de
0: tout à fait.
2: Lunel à peu près, hein, pour Andy Younes au cartel. Merci, merci d'avoir mis Andy Younes parce que quand même, Andy Younes et Adrien Salinque, j'aimerais rappeler juste aux auditeurs qu'ils étaient au Pérou la semaine dernière, tellement ils galèrent à pas avoir de contrat en France. Alors c'est très bien pour eux quand même qu'ils soient aussi programmés à Lunel, Andy Younes et Adriano, alias Adrien Salinque, Dorian Canton dont on a parlé, Thibaut Garcia qui a fait à Nîmes grande impression après avoir coupé deux oreilles. Et finalement, Thibaut Garcia, qui lui aussi était inédit dans son pays.
0: Tout à fait.
2: On peut dire qu'on le voit pas assez souvent. El Rafi, Carlos Olcina. Et on aurait dû avoir Solal, mais Solal a été sévèrement blessé. Et c'est Nino Roulian qui va le remplacer. Donc là, quand même, là aussi, à part Dorian Canton, qu'on va payer un peu des frais de déplacement, les autres, ça va, c'est correct, quoi.
0: Non, mais je pense que vraiment là, on a été aussi objectif dans le choix des toreros. Voilà, on a voulu mettre vraiment les taureaux qui méritent d'être mis en avant et qui ont brillé depuis le début de l'année.
2: Et juste un petit détail aussi, cette corrida de 7 taureaux et de 7 toreros, elle est programmée à 17 h avec
0: Bon,
2: 35
0: je pense qu'on va la décaler déjà
2: peut-être.
0: à 17h30, mais on ne peut pas le décaler plus tard parce qu'il y a la Coupe du Monde en même temps. On a quand même du public qui veut regarder la Coupe du Monde. Les matchs sont à 21h. Le lendemain, il y a la finale de la Coupe du Monde. Donc si la France est dans le coup, on ne peut pas non plus faire les corridas trop tard.
2: Bon, on va faire une petite pause musicale. Pour ça, on va prendre un petit café. Puis cet après-midi, on boira peut-être un petit rhum. Hein? C'est Bad Bunny qui nous offre ça. Allez!

0: Et retour dans les studios avec Adrien Poujol qui a eu la chance d'être à ce concert de Bad Bunny à Madrid. Il me racontait ça tout à l'heure. C'était bien alors ?
1: Ouais, c'était pas mal.
0: Ouais, pas mal. 3 heures, vous avez bougé.
1: C'était énorme.
0: Vous étiez bien placé.
1: Ouais, pas mal.
0: Ah, olé. Bon, on va revenir à nos activités locales. Oui, voilà. Ouais, faites-le venir.
1: C'est un beau challenge, mais il faut vendre dans la ville, je crois.
2: Tu vois, il y a Tommy qui intervient, c'est rare.
0: Ah. Enfin, si vous arrivez à faire venir Bad Bunny à Lunel, on viendra tous, hein, vous inquiétez pas. Alors écoutez, on a parlé de ce cartel, je rappelle pour les auditeurs que c'est le samedi 18 juillet, 7 taureaux français pour 7 toreros français. Et le lendemain, alors là on n'a que 6 taureaux espagnols et que 1 français pour 2 espagnols.
2: Mais quel français ?
0: Bah alors, on a le notre numéro 1. 26 ans, Sébastien Castella. Alors là aussi, vous avez une amitié particulière avec Sébastien Castella qui est pas récente du tout. Ça fait même
1: non, ça fait très longtemps qu'on est amis. On a le même âge quasiment. Mmh. On s'est suivi longtemps parce qu'il venait beaucoup me voir raseter. Et quand moi j'ai arrêté de raseter, ben j'ai continué à le suivre. On a un petit peu travaillé ensemble il y a quelques années. Et puis là, on s'est remis autour de la table et on a parlé de tout. Je l'aide un petit peu à Béziers. Je en termes de com aussi, et bien sûr bon, pour les cartels, pour la corrida de Lunel, c'était une évidence de lui demander de revenir. Ça fait quand même quelques années qu'il vient, mais quand on met Sébastien au cartel, on a de suite une emprise locale importante, on a beaucoup de demandes. Donc j'étais très heureux de pouvoir encore une fois le reprogrammer à Lunel. Et à côté de lui, ben, le triomphateur de la Feria de Madrid, qui est Alejandro Talavante, qui fait une temporada exceptionnelle. Donc, très heureux de le retrouver à ce cartel-là. Et puis, bon, le phénomène Marco Pérez, qui fait quand même beaucoup parler de lui, qui a brillé dans les arènes de Nîmes, qui a eu un moment de nos gloires aussi l'année dernière, la Feria de Vendange dans les arènes de Nîmes sous la pluie, qui a su créer une alchimie importante avec la fission nîmoise. Et je crois que l'histoire qu'il est en train de raconter, avec Jean-Baptiste à ses côtés, les arènes d'Arles aussi, voilà, il y a tout un panel, la Camargue, on a pu créer un cartel vraiment attrayant et qui plaît à tout le monde. Et ça sera sa présentation dans les arènes de Lunel. Et je trouve que ce cartel est de vraiment de grand niveau, voire peut-être inespéré.
2: C'est un cartel qu'on voit dans de grandes férias, hein,
1: tout à fait.
2: Tout simplement.
1: Je pense que si on nous avait dit il y a 10 ans ou 15 ans en arrière, qu'à Lunel, on pourrait faire des cartels comme ça, on l'aurait pas cru.
0: Bon, en tout cas, donc ce cartel, Sébastien Castella, Alejandro Talavante et Marco Pérez, c'est le dimanche 19 juillet. Je vais peut-être rappeler le numéro de location, hein, pour les auditeurs, comme ça, vous assurez au moins d'avoir une place qui vous attend au guichet. C'est le 06 31 13 19 01. 06 31 13 19 01.
1: Après, il y a le site des arènes qui marche très bien. On en remet tout le temps, donc c'est peut-être plus facile maintenant.
0: arenedelunel.fr.
1: Exactement.
0: Avec un S à arène, hein. N'oubliez pas, des arènes. Bon, voilà, ça c'est Lunel. Lunel, vous y êtes né. Vous avez développé maintenant vos tauromachies. Vous avez toujours aussi eu beaucoup d'attirance pour les arènes local, tout autour de la région, Marcillard, machin, Lansargues, évidemment, Vauvert. Vauvert, là aussi, vous organisez une feria au mois d'août. Vauvert, c'est aussi une arène que vous connaissez et que vous y avez pratiqué, sauté les barrières et raseté des taureaux,
1: tout
0: non?
1: Tout à fait, ouais. Bah, les arènes de Vauvert, ça s'est fait un peu quand même. Je ne m'attendais pas à ce qu'on me propose les arènes de Vauvert. C'est mon village, c'est ma ville. J'habite à Vauvert, mes enfants sont à l'école à Vauvert et tout. Donc,
0: bon, et vous avez ce restaurant dont on parlait au début,
1: mon restaurant,
0: le cartel.
1: Donc en fait, la nouvelle municipalité, donc Nicolas Maisonnet, en tant que maire de Vauvert, m'a contacté quelques jours après avoir été élu maire. M'a proposé de reprendre en main les arènes en termes d'événementiel. Donc il y a bien sûr, il y a une partie, il y a un élu, Nolwenn Gros, qui travaille au quotidien sur les festivités. Mais moi, j'amène une plus-value aux arènes en termes de programmation et de communication. Donc, au début, je ne savais pas trop sur quoi partir. La mairie souhaitait un concert, donc je ne savais pas trop. Et puis, j'ai proposé au maire qu'on fasse 2 événements. En pleine fête de Vauvert, en ouverture de la fête. Donc, le vendredi 7 août, on organisera le concert de Chico et les Gypsies, qui est un groupe très connu dans la région et puis surtout qui ont des nouveaux tubes. Donc, je suis très heureux qu'ils viennent dans les arènes de Vauvert. Donc ça, ce sera en ouverture de la fête le vendredi soir. Et le dimanche après-midi, un carterasso, comme on peut dire, encore une fois, inespéré. Quand j'en ai parlé avec Simon, que je lui ai dit que je reprenais Vauvert et que je voulais que Léa Vicens vienne tourer à Vauvert, et il m'a pris un peu pour un fou au début. Hein. Et puis après, me connaissant, et il a compris le projet, il a compris l'importance aussi, je pense, de continuer à développer les corridas chez nous. Donc grâce au fait que les clubs taurins vauverdois ont continué à faire des noviades depuis des années, on a pu organiser cette corrida-là. Et je suis très fier parce que bon, c'est une corrida qu'on peut retrouver à Nîmes, mais qu'on peut aussi retrouver dans les plus grandes arènes du monde, avec Léa Vicens, avec Sébastien Castella et El Rafi, qui est le taureau nîmois, on va dire, un peu chouchou du public. Donc voilà, une corrida mixte importante. Des taureaux de la galerie de Nunes de Tarifa et de Borges, qui vont amener beaucoup de sérieux et un lot de taureaux qui est très très bien présenté. Donc voilà, je suis très heureux de ce cartel-là. Et la billetterie marche très bien. Donc, voilà.
0: Elles ne doivent pas être faciles quand même pour à cheval les arènes de Vauvert.
1: Ouais, mais j'en ai parlé à Léa, c'est pas. Ça...
0: Parce qu'elles sont quand même étroites.
1: Ouais, mais elles sont longues. Donc oui. Elle n'était pas trop inquiète pour ça. Non, ça va. Puis bon, je pense qu'elle est déjà venue s'entraîner dans l'arène de Vauvert.
0: Quant à effectivement le concert de Chico et les Gypsy, faut quand même voir que au Brésil ou en Amérique du Sud aussi, ils remplissent des stades entiers et ils font donc de les avoir à Vauvert.
1: On les a à Vauvert. Ce qui est vraiment intéressant, c'est qu'on les a à 20 euros d'entrée générale. Enfin, on a fait vraiment un tarif bas pour jouer le jeu parce que c'est la fête. Pareil pour la corrida, on a pratiqué des tarifs quand même qui sont pas trop élevés et même qui sont très accessibles. Donc, vous pouvez être à 25 euros, vous pouvez être au premier rang, certes au soleil, mais voilà, c'est vraiment des prix accessibles.
0: Bon, alors là, on va continuer à parler de vos activités. J'aimerais qu'on revienne quand même sur cette amitié qui vous unit avec Sébastien Castella. On en a parlé tout à l'heure, mais quelque part, vous avez jamais projeté de faire ce qu'avait été fait entre Nimeño et Chomel, par exemple?
1: Si, j'avais envie de le faire. Bon, je l'ai fait lors de ma despedida. J'avais fait venir Sébastien pour tourer un novio et bon, on l'a fait. C'était un très grand moment. Mais en fait, le règlement de la Fédération de la course camargaise, alors qu'on parle, ne souhaite pas mélanger les deux. Bon, sauf que tous les 6 mois, ça change de président en course camargaise. Donc, je pense que le futur président sera à même d'écouter cette démarche-là. Et je pense que ce serait important de pour rassembler les tauromachies, parce que moi je suis quelqu'un qui veut rassembler les tauromachies, de pouvoir prôner ce genre de spectacle, avec pourquoi pas Sébastien Castella et Joaquim Cadena dans le même après-midi ensemble. Donc,
0: je pensais que vous alliez torer et que Sébastien allait raser.
1: Non, moi je mets plus un pied dans les arènes. Je me mets plus devant les taureaux, c'est fini.
0: Ah ouais?
1: Non, je peux plus physiquement, j'ai pris quelques kilos, donc c'est pas possible.
0: Même le dimanche pour le plaisir?
1: Non, il n'y a plus le plaisir là. Mon plaisir, c'est d'être sur le gradé.
0: Bon, écoutez, en tout cas, Sébastien Castella, il reste toujours très, très, très fidèle en amitié. Et c'est un garçon de parole. Et c'est pour ça qu'on peut très sincèrement s'épauler sur ses compétences et ses relations.
1: C'est facile de travailler avec Sébastien, en fait. C'est que quand il dit quelque chose, il ne revient pas dessus. Voilà. Et à partir du moment où il a pris la décision de faire quelque chose, il va au bout du truc. Même s'il peut se tromper, hein. On s'est trompé, on a fait des choses et on s'est trompé, mais... je pense que s'il en est là où il en est, en étant figura de toreo et surtout à ce niveau-là de la tauromachie et d'être le matador français que l'on connaît, c'est que l'exigence qu'il a fait, les paroles qu'il a eues et le sérieux qu'il a eu pendant toute sa carrière ont fait qu'il en est là, quoi.
0: Alors on va revenir un petit peu aux informations d'ordre général. On a parlé tout à l'heure de la blessure de Solal. Effectivement, c'est quand même une multiple fracture du cubitus qui était quand même pas joli joli au vu des radios quand ils lui ont mis une longue plaque et il n'est pas prêt quand même encore à reprendre sa mouletta. Et puis ben, c'est un de vos collègues rasetteurs aussi, Youssef Zekraoui, ouais. Qui lui aussi a été sévèrement touché quand même. Hein.
1: Ouais, la cocarde d'or là, lundi à Arles, il s'est fait littéralement écraser par un taureau de presque 500 kilos. On aurait pu le perdre, hein. Il a 14 côtes cassées.
0: Alors justement, il a publié le bilan médical et c'est quand même assez impressionnant, quoi. 2 pneumothorax, le poumon perforé, une contusion du foie, 14 côtes cassées, pas fracassées, c'est lui qui est fracassé, mais les 14 côtes cassées, une fracture de la vertèbre cervicale, une fracture de deux vertèbres dorsales et aussi, modestement, une fracture du nez. Alors, eh ben, on est tout cœur avec lui, on lui souhaite évidemment une prompte récupération, mais c'est vrai que là, quand même, il s'est fait casser. Hein.
1: Ouais, je suis. C'est un radoteur qui. C'est le plus grand gaucher des 10 dernières années. C'est, il a un palmarès impressionnant. Il a pris de nombreux gros coups de corne. Il est toujours revenu. Il a un mental à toute épreuve. Je l'ai appelé là pour prendre des nouvelles. Et il m'a dit, ne t'inquiète pas, je reviendrai encore plus fort. De penser comme ça, en ayant subi ce qu'il a subi. Donc là, dimanche, il devait être à Lunel pour la grosse course camarade que j'organise dimanche. Avec un plateau exceptionnel et je suis très déçu qu'ils ne viennent pas. Donc,
2: voilà, la course a d'ailleurs été interrompue.
1: La course s'est arrêtée après sa blessure. La course n'a pas repris.
0: Alors effectivement, on n'en a pas parlé, mais il y a des courses camarguaises à Lunel tout le temps et ça va continuer
1: toujours.
0: Octobre, novembre, jusqu'au 15 novembre en fait. Et c'est vrai.
1: Lunel, c'est très camarguais quand même à la base. Hein. C'est une arène très camarguaise. Avec, c'est le Madrid un peu de la course camarguaise, c'est la réelle un peu dure et je monte toujours des plateaux très impressionnants.
0: Et là, vous avez une petite prédiction sur un petit taureau qui pourrait être Biudor 2026 ?
1: Je ne sais pas, je pense que ça va se jouer entre Corail de la Madrouquette qui fait un très beau début de saison et Castella de Manal de Somade qui est une star et qui a déjà deux Biudor mais qui continue sur sa lancée et qui sera en Beaucaire prochainement.
0: On va faire une petite pause musicale avec Martina La Peligrosa qui nous chante Te falta cumbia, mi amor, te falta cumbia.

0: De retour dans les studios et toujours avec Adrien Poujol avec nous pour nous parler de la Feria de Lunel qui va avoir lieu le 18-19. Enfin, c'est la fête déjà. Hein. C'est déjà la fête à Lunel. C'est la fête tout l'été.
1: C'est tout l'été à Lunel.
0: Et puis après...
2: C'est tout juillet. Après, ça se calme.
0: Ouais, ouais, ça se calme un petit peu. Mais après, après il y a vos verres. Donc, faut juste...
2: Ah, moi, ça se calmera pas. Hein. Et en août, j'ai aussi les spectacles d'août dans les arènes de Nîmes. J'ai deux courses camarguaises, un spectacle équestre avec Lorenzo et des Olympiades. Voilà, le 13, le 14, le 20, le 21, dans les arènes de Nîmes. Donc pareil,
0: Presque, on va pouvoir vous réinviter au mois d'août.
2: Ouais, non, mais en vrai, ces spectacles-là, ils sont super. Parce que là, on cible quand même la partie touristique. Mais le cadre des arènes de Nîmes est
1: vous
2: tellement
1: avez
2: exceptionnel.
1: Le décor naturel des arènes,
2: voilà,
1: déjà, qui pour les touristes l'été, c'est plus la qualité du spectacle offerte.
2: Et les courses camarguaises que je les monte avec des tours spectaculaires pour donner de l'attractivité aux aficionados. Et le spectacle équestre, l'année dernière, on a fait déjà venir Lorenzo l'année dernière. C'était tellement fabuleux que j'ai voulu le refaire venir parce que c'est vraiment un spectacle à voir. Le spectacle équestre en ce moment traverse une période un peu compliquée parce que c'est pas évident de remplir avec un spectacle équestre, mais donc j'ai voulu faire une exclusivité à Lorenzo. On le met là donc samedi prochain dans les arènes de Lunel et puis un mois après on le met à Nîmes. Et vraiment, si les gens aiment ça, c'est un spectacle fabuleux à voir
1: et très familial
2: tout à fait,
0: et pas très cher d'accès.
2: Non, tout à fait, non,
0: tout
2: c'est
0: à
2: vraiment
0: fait abordable.
2: Bien.
0: On va reprendre un petit peu l'actualité de ce mois de juillet. Donc, c'est cet après-midi. Cet après-midi, c'est la Feria de Céret. C'est un petit peu plus loin, mais bon, vous avez encore le temps. Directement, vous prenez l'autoroute et s'il n'y a pas d'incendie, s'il n'y a pas d'embouteillage, si tout va bien, vous serez arrivé pour les 18h dans les arènes où vous avez une corrida de Dolores Aguirre. Cet après-midi, avec Sanchez Vara, Damien Castagno et Luis Relpe. Le demain dimanche, 4 Novillo d'Isaer Ketuyo Vasquez pour Valentino Yos et Jesús de la Calzada. Et l'après-midi, 6 taureaux de José Escolar pour Antonio Ferreira, Juan de Castilla et Maxime Solera. Juan de Castilla qui aura traversé les Pyrénées parce qu'il est samedi après-midi, cet après-midi, dans les arènes de Pamplune.
1: On prévoit brumisateur et bouteille d'eau.
0: Ouais, il va faire chaud. Mais bon, c'est l'été. Ensuite, vous avez aussi bien plus près de chez nous. À 18h, c'est au domaine de Méjane et c'est la course du Rérondor. Avec des taureaux de Jalabert pour Joao Morafis, Léa Vicens et Guillermo Hermoso de Mendoza. Ensuite, la semaine prochaine, donc on va parler de vendredi 17. Ce sont les petites Bécérades organisées à Pérol. Ça commence à 19h avec un petit apéro, puis à partir de 21h, on sort les vaches. Et là, ce vendredi 17, ce sont des vaches de Yonnet qui vont sortir. Avec Jules Martin de Adura Fission, Lisa Rez de l'école Taurine d'Arles et El Mosti, lui aussi de l'école Taurine d'Arles. Ensuite, vous avez le dimanche 19 juillet à Mastibert, un cartel un petit peu étrange avec Juan de la Morena, qui est un noviero, qui va lidier en intimité. Donc vous pouvez quand même y aller, hein, parce qu'il a envie qu'il y ait du monde. Hein. Mais il va y avoir un petit taureau de Las Dos Hermanas, propriété de Patrick Logier, que Juan de la Morena va lidier avec ses amis qui jouent de la guitare, qui sortent des tapas. Ça va être sympa, ça va être la fête, quoi, la fête à la gitane. Et après, encore la semaine suivante, le vendredi 24 juillet, toujours à Pérol, ça va être la clôture de ces petites Bécéradas. Avec des vaches de la ganaderia de Blohorn et les trois meilleures des trois vendredis précédents. Donc je peux pas encore vous les nommer, mais il y aura eu du sérieux quand même, parce qu'il y aura eu des taureaux de Jalabert, des taureaux de Yonnet et finalement des taureaux de Blohorn, donc et de François André aussi. Ensuite, vous avez le samedi 25 et le dimanche 26, c'est Beaucaire. La Feria de Beaucaire. Alors là aussi, Beaucaire, une corrida mixte à 19h avec deux taureaux de Guillaume Cortés de Mora pour Diego Ventura et quatre taureaux de Cayero Pires pour Clemente et Pablo Aguado. Ça sera à 19h. Et le lendemain, j'ai pas vu le changement d'horaire, mais faut se méfier, ça va peut-être passer de 18h à 19h. Il y a 6 novillos de Curé de Valverde qui sont prévus pour Pepe Luis Cirugueira, qui était le triomphateur de l'année dernière, Pedro André, qui a été très remarqué à Madrid cette année, et Pedro Luis, qui est un noviero du Pérou. Ensuite, plus près d'ici, dimanche 2 août, c'est au Sainte-Marie-de-la-Mer, où vous allez avoir une corrida avec 4 taureaux de galon et 2 taureaux de la Golosina, les petits gris de chez Jalabert, pour Antonio Ferreira, Mehdi Saavali, qui fera sa despedida de matador de taureaux, alors qu'il est déjà depuis plusieurs années passé en subalterne, mais il a envie, il est prêt, déterminé, il va nous régaler, il va faire plaisir à tout le monde. Et c'est Victor, donc, qu'on a reçu aussi dans les studios de Delta FM, qui fera la présentation dans son village. Lui qui est des Sainte-Marie, et ben ça va être la première fois qu'il va fouler le sable des arènes. Donc, si vous voulez l'encourager, c'est le dimanche 2 août dans les arènes des Sainte-Marie. Après, mardi 4 août, et ben c'est Château-Renard. C'est un petit peu plus loin, mais là aussi, quand même, c'est un petit cartel sympathique. Surtout parce qu'on en a parlé la dernière fois avec 6 taureaux. C'est la première fois qu'il va y avoir une course complète, une présentation de taureaux de San Sebastian, de la ganaderia de la famille Evangelisti, avec en face d'eux El Rafi, Ismael Martin, le torero madrilène, et Nino Rulian. Et enfin, ben, on en a parlé tout à l'heure, mais on va quand même l'évoquer encore une fois, c'est le 9 août
1: à Vauvert,
0: avec Léa Vicenne, Sébastien Castella et El Rafi et Adrien Poujol qui organise. Et puis là aussi, je vais vous rappeler peut-être un numéro de téléphone, c'est le 04 66 73 17 99. On a encore un petit peu de temps pour vous parler de cet été. Cet été, il va faire chaud sur les arènes. N'oubliez pas, chapeau, abanico, ventilateur. On peut être équipé et surtout, hydratez-vous, comme ils disent à la télé. Hydratons-nous. Hydratons-nous bien.
1: Oui, faites bien attention à vous. Profitez bien de tous les spectacles taurins qui vous sont proposés. Alors, bien sûr, le calmant, on en a pas mal parlé aujourd'hui. N'oubliez pas, Lunel, c'est tout le courant du mois de juillet. Il y a les corridas magnifiques, mais il y a aussi des courses camarguaises, des dégustations de vin. Que vous soyez en vacances ou locaux, n'hésitez pas à vous rendre à Lunel.
0: Alors, Adrien Poujol, on va reparler pour conclure là, de votre argumentaire avec vos partenaires. Comment vous arrivez à séduire des entreprises, d'investir publiquement ou pas. D'ailleurs, peut-être, j'imagine que certains vous soutiennent et puis demandent à justement pas figurer dans la plaquette.
2: Oui, mais de moins en moins. Avant, oui, mais maintenant...
1: On vous claque pas la porte.
2: Non, maintenant, les entreprises assument complètement d'aider des arènes et surtout assument d'être aficionados et de venir voir des corridas. Il n'y a aucun problème maintenant.
1: L'avantage, c'est que vous rentrez aussi par le côté... culture locale, camarguaise,
2: mais vous pouvez aussi leur placer
1: une corrida.
2: Alors, c'est un avantage, mais je vais être très franc avec vous, ils veulent tous venir voir les corridas. Il n'y a aucun problème avec ça. Au contraire, c'est ce qu'ils me demandent en premier, c'est d'être le dimanche 19 juillet dans les loges à voir Sébastien et Marco Pérez. Les partenariats, en fait, on a les partenariats historiques avec des entreprises locales, et puis on a les nouveaux qui veulent qu'on communique sur eux. Et donc, effectivement, dans les arènes, on met les panneaux. On a investi aussi, comme on a les arènes pour 4 ans, dans des écrans LED, donc un peu à la mode américaine, et ça défile. Donc on fait défiler tous nos partenaires. Donc voilà, c'est des choses qui ne se faisaient pas avant. Je pense qu'on est d'ailleurs les seuls à le faire
0: préciser peut-être pour les auditeurs, un panneau LED, ça veut dire un affichage ?
2: On a des panneaux LED, c'est des écrans géants, ouais. Et on fait défiler les logos de nos entreprises partenaires pendant les spectacles.
0: Ah, mais en même temps que les informations sur le taureau ou sur le torero.
2: Tout à fait. Là, d'ailleurs, pour Lunel, on va faire le panneau torero, on va même pas le faire, on va mettre ça sur les grands écrans.
3: Directement sur les grands écrans, à la manière des stades de football qu'on peut
2: exactement,
3: voir.
2: Exactement, on essaie un peu de moderniser tout ça. Et... Non, mais je trouve que c'est intéressant.
3: Ça va bien avec les arènes de Lunel.
2: Voilà,
3: avec
2: exactement.
3: Leur modularité, avec
2: tout. C'est ce que tout le monde nous dit. Ouais. C'est ce que... Moi, j'essaie toujours d'être un peu différent de ma façon d'organiser. Si on fait comme les autres, ça ne marche pas. Il faut être différent, il faut prendre des risques. Après, des fois, ça marche, des fois, on perd. Hein, mais je crois que quand on est organisateur de grandes arènes, il faut, l'équilibre, tu ne le trouves pas en montant des cartels moyens. L'équilibre, tu vas le trouver en montant des grands cartels, en prenant des risques. Et des fois, tu vas gagner de l'argent, des fois, tu vas en perdre. Mais en attendant, l'image de tes arènes, tu arrives à les mettre en avant plus facilement.
0: Alors, on disait que pour un partenaire, si vous aviez à me convaincre, moi, de... Bon, moi, j'aime la tauromachie, on est d'accord, j'aime les taureaux.
2: C'est très facile. Si je devais convaincre un partenaire, c'est ce qu'on fait. C'est que souvent, déjà, ils veulent communiquer. Donc, nous, en termes de communication, ce que je vous expliquais, on peut le mettre de partout. On a des visuels, des programmes officiels, des affiches, des écrans LED. Donc, quand ils rentrent dans les arènes, on leur certifie ça pour tous les spectacles. Et à Lunel, il y a 50 dates par an. Donc, c'est quand même très...
1: Capacité des arènes
2: En mode public normal, c'est 4000. En mode concert, on arrive à 5500. Donc, vraiment, il y a beaucoup de place. Et après, on leur laisse le choix. C'est-à-dire que s'ils veulent venir voir des courses camarguaises, des concerts, des spectacles caisses ou des corridas, les packs, ils sont libres. Il y a des montants. Les montants minimum pour être partenaire, c'est 500 euros l'année. C'est rien. Après, s'ils veulent mettre... plus de visibilité, tout ça, ça fera un peu plus cher. Mais vraiment, pour être partenaire historique à l'année des Arènes de Lunel, c'est 500 euros. C'est quand même, on le fait à un prix bas parce qu'on veut rassembler, on veut créer un pool de partenaires. Et puis après, ils ont accès librement aux terrasses pour faire leur rendez-vous, pour faire du business. Donc, c'est toujours intéressant pour eux.
0: Ah, parce que là aussi, les terrasses du jeudi sont ouvertes pendant la corrida, avant, après. La même chose que ce que vous faites à Nîmes, finalement.
2: En fait, exactement, on fait un avant, après.
0: D'accord.
2: Et là, à la différence de Nîmes, on va créer une bodega tout au long de la fête de Lunel. Donc, tout au long de la fête, après chaque spectacle, il y aura des réceptifs en mode bodega.
0: Alors, c'est un peu ce que fait Madrid maintenant, avec la grande discothèque après la corrida.
2: C'est ça, ouais, c'est un peu ce système-là, mais... en fait, ce qu'on veut, c'est rassembler les gens et qu'ils soient chez nous dans un esprit festif. Puis bon, il faut dire ce qui est, les terrasses des Arènes de Lunel sont tellement belles qu'on serait fou de ne pas s'en servir.
0: Donc là, il y a un bar.
2: Il y a un bar, il y a un écran géant pour voir les matchs de la Coupe du Monde. Dès ce soir, il y a
0: le premier match.
2: Et on laisse l'écran pour toute la fête. Donc voilà, c'est facile à faire.
0: Et donc aussi, vous travaillez avec les producteurs locaux, les viticulteurs locaux.
2: Oui, ça, c'est pour les terrasses des jeudis. En fait, les jeudis du mois de mai à septembre, on appelle ça les terrasses de Lunel. On fait venir des producteurs locaux de vin, des food trucks et tout. Et on met un petit concert et les gens passent la soirée là.
1: C'est parfait.
0: Et vous allez faire ça à vos verres aussi ?
2: J'ai une idée derrière la tête, mais je le ferai pas. Je pense en 2027, pas encore.
0: Parce qu'il y a toutes les allées qui mènent les arènes, qui n'ont pas été exploitées vraiment.
2: Après, elles ne sont pas disposées pareil que Lunel quand même. Et puis, la population n'est pas la même. Il faut juste les habituer, mais peut-être faire des événements différents, plus petits et plus festifs.
1: Vous reviendrez l'année prochaine pour nous expliquer tout ça.
2: Avec plaisir. Merci encore.
0: Mais on prend un abonnement alors du coup à Lunel, à Vauvert et à Adrien Pujol.
2: Merci.
0: Bon, en tout cas, merci beaucoup d'être venu. On vous souhaite un bel été. On vous souhaite beaucoup de succès pour
1: cette
0: feria de Lunel, pour ces prochains rendez-vous à Vauvert. À tous les auditeurs de Soltero sur Delta FM, on vous souhaite aussi un bel été. Comme on nous a dit, hydratons-nous bien. N'oubliez pas, il fait chaud. Je vous donne rendez-vous sur le site de delta-fm.com pour réécouter toutes les émissions de Soltero en podcast. Celle-ci sera disponible très bientôt aussi pour que vous puissiez la réécouter. Antoine, on se donne rendez-vous le mois prochain ?
1: Oui, mais je pense qu'on va se croiser dans quelques arènes d'ici là.
0: Avec un peu de chance, on va peut-être se croiser à Mont-de-Marsan, nous. Hein.
1: Peut-être, je pense.
0: C'est possible, c'est possible. Adrien, nous c'est bientôt, ce sera à Lunel.
2: Allez, merci, on sera à Lunel et encore merci pour votre accueil.
0: Et puis à très
1: avec
0: bientôt et encore une fois tous nos vœux de succès pour un bel été dans notre région. Aux fidèles auditeurs de Soltero, on vous donne rendez-vous le mois prochain pour un nouveau rendez-vous sur la tauromachie locale. À très bientôt.
2: Merci.
1: Adios.

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1: Bonjour à tous. L'essentiel de l'actualité. Face à la troisième canicule de l'été, les syndicats réclament une meilleure protection des salariés. La CGT, la CFDT, FO et la CFTC jugent les mesures actuelles insuffisantes et demandent notamment des seuils de température au-delà desquels le travail serait interrompu ou adapté, mais aussi davantage de contrôle dans les entreprises. Une vingtaine d'incendies restent actifs aujourd'hui en France, du sud jusqu'au centre du pays. Depuis le début de l'année, plus de 25 000 hectares ont déjà brûlé. Et vu le risque, les feux d'artifice sont reportés, voire annulés dans plusieurs communes. Et les traditionnels bals des pompiers des 13 et 14 juillet sont annulés à Paris. Dans les Landes, un homme de 45 ans est placé en détention provisoire pour viol et agression sexuelle sur mineur de 15 ans. Le mis en cause, employé d'une supérette, aurait fait inhaler un produit à l'adolescent avant d'abuser de lui. Le suspect indique que la victime présumée était consentante. Enfin en foot, le quart de finale Espagne-Belgique au Mondial a rassemblé près de 9 millions de téléspectateurs hier soir sur M6. Les Espagnols qui affronteront la France en demi-finale de la compétition. Emmanuel Macron n'assistera pas à la rencontre prévue à Dallas aux États-Unis. En revanche, il fera le déplacement si la France est en finale.

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2: Dans votre agenda de ce week-end du samedi 11 et dimanche 12 juillet sur Delta FM, les festivités battent leur plein entre épopée cinématographique et tradition camarguaise, grande voix et électropop. Ce samedi à Montpellier à 21h, l'amphithéâtre de l'école de médecine célèbre le 25e anniversaire du Seigneur des Anneaux. Ce concert exclusif Candlelight, interprété par un quatuor à cordes, fera revivre les mélodies inoubliables de la trilogie lors d'une soirée immersive d'environ une heure. Pensez à réserver vos places rapidement. Également à Lunel, c'est le coup d'envoi de la Pescalune. Pendant 8 jours, la ville célèbre son identité camarguaise. Ce samedi marque le début des festivités avec les rendez-vous traditionnels tels que la bouvine, les abrivades, les bandides, les lâchers de taureaux et les courses camarguaises, le tout rythmé par les peñas et une ambiance festive dans les bodegas. Ce dimanche 12 juillet, à la Grande Motte, le Pasino accueille à 17h un grand concert caritatif du Cœur du Sud. Fondé par Franck Castellano, cet ensemble vocal mixte amateur devenu le plus grand chœur d'Europe et propose un répertoire éclectique soutenu par une équipe de 55 chefs de chœur. C'est une performance impressionnante par sa ferveur et sa qualité professionnelle. Et puis au Gros du Roi, retrouvez le duo Edena pour un concert de pop électro lumineuse. De 22h à 23h15, le duo présentera son univers indie pop porté par des mélodies fédératrices et

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2: Fats Waller, un des meilleurs pianistes de jazz, fut un jour kidnappé par Al Capone. Ce dernier

0: grand fan du pianiste, envoya des hommes enlever le musicien pour l'obliger à jouer pour son anniversaire. Il dut jouer plusieurs soirs d'affilée, mais fut relâché sain et sauf. Les détails de cette histoire varient. Selon certaines sources, il fut menacé au revolver et selon d'autres, il rentra chez lui ivre et les poches pleines de billets.
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1: Cinéflash pour ce week-end des 11 et 12 juillet, avec à voir dans votre cinéma Vogue du Gros du Roi, Les Caprices de l'Enfant Roi, film de Michel Leclerc avec Artus, Julia Piéton, Nemo Schiffman. 1651, Louis, pas encore 14, est un jeune adolescent. Alors que la fronde menace, sa mère Anne d'Autriche décide d'exfiltrer son fils pour le mettre à l'abri et le remplace par un sosie. Louis est confié par D'Artagnan à Cyrano de Bergerac, qui le cache au sein de la troupe de théâtre de Madeleine Béjart et Molière. Tandis que Madeleine et Cyrano se découvrent une passion commune pour le jeune Molière, Louis découvre la vie et ses plaisirs, l'art et le travail, le courage et la stratégie, tout ce qui fera de lui le roi soleil. Les Caprices de l'Enfant Roi, c'est à voir dans votre cinéma. C'est à voir donc ce week-end pour ce samedi 20h15, ce dimanche 10h30 en séance à 5,50€ et 18h. Pour le reste de la programmation de ce week-end, pour la journée de samedi, La Bataille de Gaulle 2, c'est à 16h, Le Passage à 18h15. Vous avez également à 16h, On l'appelait Robin des Bois, interdit aux moins de 12 ans. Permis de détruire, c'est à 14h et à 21h. Et Vaiana, la légende du bout du monde, à 14h et 19h. Pour la journée de dimanche, La Bataille de Gaulle 2, c'est à 20h, Le Passage 20h30. Des Mignons et des Monstres à 16h, On l'appelait Robin des Bois à 18h15. Permis de détruire, 14h, 14h aussi, Toy Story 5. Et Vaiana, c'est à 10h30, séance au tarif de 5,50€. Et à 16h, et toute la programmation jusqu'à mardi est disponible sur le site du cinéma, cinemavogue-grosduroi.com. Bonne séance.
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2: Bonjour à tous. L'essentiel de l'actualité. Face à la troisième canicule de l'été, les syndicats réclament une meilleure protection des salariés. La CGT, la CFDT, FO et la CFTC jugent les mesures actuelles insuffisantes et demandent notamment des seuils de température au-delà desquels le travail serait interrompu ou adapté, mais aussi davantage de contrôle dans les entreprises. Une vingtaine d'incendies restent actifs aujourd'hui en France, du sud jusqu'au centre du pays. Depuis le début de l'année, plus de 25 000 hectares ont déjà brûlé. Et vu le risque, les feux d'artifice sont reportés, voire annulés dans plusieurs communes. Et les traditionnels bals des pompiers des 13 et 14 juillet sont annulés à Paris. Dans les Landes, un homme de 45 ans est placé en détention provisoire pour viol et agression sexuelle sur mineur de 15 ans. Le mis en cause, employé d'une supérette, aurait fait inhaler un produit à l'adolescent avant d'abuser de lui. Le suspect indique que la victime présumée était consentante. Enfin en foot, le quart de finale Espagne-Belgique au Mondial a rassemblé près de 9 millions de téléspectateurs hier soir sur M6. Les Espagnols qui affronteront la France en demi-finale de la compétition. Emmanuel Macron n'assistera pas à la rencontre prévue à Dallas aux États-Unis. En revanche, il fera le déplacement si la France est en finale.

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1: Et dans votre télé pour ce samedi 11 juillet, je vous propose de retrouver un magnifique film sur France 4. Il s'agit de Marcello Mio. Un film avec notamment Catherine Deneuve, Fabrice Luchini, Nicole Garcia ou encore Benjamin Biolay. Chiara Mastroianni, cernée de toutes parts par la figure de son père, décide de le faire revivre à travers elle. Elle se fait appeler Marcello, s'habille comme lui et tient à ce qu'on la considère désormais comme un acteur. Autour d'elle, on croit à une blague temporaire, mais Chiara est résolue à ne pas abandonner sa nouvelle identité. Marcello Mio, c'est donc un film à retrouver ce samedi sur France 4. Retrouvé également sur TF1 du sport, Argentine, Pays de Galles et du rugby avec les Nation Championship, c'est la deuxième journée. Sur France 2, un épisode inédit de Fort Boyard avec l'association Le Projet Moteur. Sur France 3, un téléfilm La Vengeance sans visage. Sur France 5, Échappée belle, l'Italie des Grands Lacs. Sur M6, c'est le grand bal des pompiers à Carcassonne, avec, n'oubliez pas, à 22h50, le match quart de finale Norvège-Angleterre pour la Coupe du Monde de football. Sur Arte, retrouvons Chambord, le roi et l'architecte. Sur W9, c'est la petite histoire de France. Sur TMC, un spectacle, Ahmed Silla avec un grand A. Sur TFX, c'est Chronique criminelle. Sur Gulli, Cannonball prêt à décoller. Sur ces stars, Enquête sous haute tension, 100 jours avec les gendarmes de l'autoroute des vacances. Sur T18, retrouver du théâtre, deux hommes tout nus. Sur Nouveau 19, c'est l'héritage, TF1, série film, Joséphine Ange Gardien. Et puis on termine sur la chaîne RMC Story, Guerre des voisins, ma vie est un enfer. Très bonne soirée télé avec Delta FM.
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0: Il est 14h.
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2: Bonjour à tous. L'essentiel de l'actualité. Face à la troisième canicule de l'été, les syndicats réclament une meilleure protection des salariés. La CGT, la CFDT, FO et la CFTC jugent les mesures actuelles insuffisantes et demandent notamment des seuils de température au-delà desquels le travail serait interrompu ou adapté, mais aussi davantage de contrôle dans les entreprises. Une vingtaine d'incendies restent actifs aujourd'hui en France, du sud jusqu'au centre du pays. Depuis le début de l'année, plus de 25 000 hectares ont déjà brûlé. Et vu le risque, les feux d'artifice sont reportés, voire annulés dans plusieurs communes. Et les traditionnels bals des pompiers des 13 et 14 juillet sont annulés à Paris. Dans les Landes, un homme de 45 ans est placé en détention provisoire pour viol et agression sexuelle sur mineur de 15 ans. Le mis en cause, employé d'une supérette, aurait fait inhaler un produit à l'adolescent avant d'abuser de lui. Le suspect indique que la victime présumée était consentante. Enfin en foot, le quart de finale Espagne-Belgique au Mondial a rassemblé près de 9 millions de téléspectateurs hier soir sur M6. Les Espagnols qui affronteront la France en demi-finale de la compétition. Emmanuel Macron n'assistera pas à la rencontre prévue à Dallas aux États-Unis. En revanche, il fera le déplacement si la France est en finale.

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1: Comment les produits de la ruche peuvent nous aider à renforcer notre immunité pour l'hiver ? Le miel, bactéricide anti-inflammatoire et antioxydant. Grâce à ses flavonoïdes, le miel est aussi cicatrisant, ce qui aide les muqueuses abîmées pendant les troubles ORL de l'hiver. Riche en oligo-éléments indispensables à l'immunité, tels que sélénium, zinc, il apporte aussi des vitamines du groupe B. Pour bénéficier de tous ces bienfaits, le choix au moment de l'achat est crucial, car de sa qualité dépendra sa concentration en principes actifs. Il faut faire attention surtout à la filière et à la provenance. Le choisir en circuit court et non pasteurisé. Certains miels sont plus indiqués que d'autres pour l'hiver. Le miel de sapin antitoussif, le miel de thym, riche en thymol, le miel de lavande, désinfectant majeur, peut aussi bien s'utiliser pour le soin des plaies bénignes ou encore des problématiques ORL. La propolis, cette résine récoltée par les abeilles, est antibactérienne, fongicide et cicatrisante. Elle est particulièrement active sur les laryngites, angines, rhinites et contribue à renforcer les défenses immunitaires. Souvent qualifié d'antibiotique naturel, c'est le plus puissant antimicrobien de tous les produits de la ruche. Sur une forme brute en barre, à mâcher, la dose quotidienne d'un adulte est de 3 grammes par jour. La gelée royale, sécrétée par les abeilles nourricières en petite quantité, eh bien c'est la nourriture de la reine de la colonie pendant toute sa vie, ainsi que des larves en formation. Riche en nutriments, lipides, notamment en acides gras spécifiques et très immunostimulants, protéines, glucides et eau, mais aussi en vitamines, notamment du groupe B et en acides aminés, elle va stimuler le système immunitaire et agir sur la gestion du stress et de la fatigue. Enfin, le pollen, composé de granulés riches en enzymes, protéines et oligo-éléments, minéraux, acides aminés essentiels, ferments lactiques et levures. Il est classé parmi les super-aliments à prendre frais ou congelé ou encore en pelote, en association avec une compote ou une salade de fruits pour potentialiser son effet immunitaire bénéfique, prévoir une cure de 6 semaines aux intersaisons.
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1: Le cimetière joyeux de Sapanta, en Roumanie, est unique au monde. Les tombes y sont toutes colorées, peintes en couleurs vives et décorées de scènes illustrant la vie du défunt. Elles comportent parfois des poèmes ou des textes humoristiques, renouant avec une tradition ancestrale qui faisait de la cérémonie funéraire un moment joyeux.
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1: Aujourd'hui, nous partons vers le Canada pour une excellente nouvelle qui prouve que lorsque nous décidons de réglementer fermement les polluants, la nature respire à nouveau. Une étude scientifique majeure vient de révéler que les niveaux des composés chimiques les plus dangereux, les fameux PFAS, ont chuté de manière spectaculaire dans les œufs des oiseaux marins au cours des dernières années. Pour parvenir à cette conclusion, des écotoxicologues canadiens ont analysé des œufs de fou de Bassan dans le golfe du Saint-Laurent sur une période de 55 ans. Les PFAS, que l'on appelle aussi les polluants éternels, sont une famille de 16 000 composés chimiques utilisés dans les années 60 pour rendre nos produits résistants à l'eau ou à la chaleur. Le problème, c'est qu'ils ne se dégradent jamais dans la nature et s'accumulent dans l'organisme, provoquant de graves problèmes de santé chez les animaux comme chez les humains. L'étude montre que la contamination des oiseaux a grimpé en flèche jusqu'à la fin des années 90, atteignant des seuils extrêmement toxiques pour l'espèce. Mais la tendance s'est inversée de façon spectaculaire. Le taux de PFAS, l'un des composés les plus nocifs, a chuté de 74% par rapport à son pic historique, tandis qu'un autre composé toxique a baissé de 72%. Ce déclin correspond exactement au moment où la pression réglementaire internationale s'est accentuée, face aux restrictions des gouvernements américains, européens et canadiens, et suite à l'accord de l'ONU en 2009, les géants de la chimie ont dû éliminer progressivement ces substances et les armées ont cessé d'utiliser des mousses anti-incendie polluantes. Tout n'est pas encore parfait car ces polluants éternels restent logés dans l'environnement pour de longues décennies et les industriels les remplacent parfois par une nouvelle génération de substances chimiques plus difficiles à mesurer. Cependant, cette victoire mesurable dans les œufs des oiseaux canadiens est un message d'espoir capital. Elle démontre avec des chiffres clairs que la vigilance scientifique et les lois de protection environnementale ne sont pas de simples textes théoriques. Elles sauvent concrètement des vies au cœur de nos écosystèmes.
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2: Bonjour à tous. L'essentiel de l'actualité, de nouvelles tensions au Moyen-Orient. Mojtaba Khamenei, le nouveau guide suprême iranien, promet de venger la mort de son père Ali Khamenei. Il a été tué fin février dans des frappes israélo-américaines. Il affirme que les responsables sont identifiés. Et Donald Trump, de son côté, a menacé de décimer et de détruire complètement l'Iran si le régime tentait de l'assassiner. La canicule s'intensifie encore en France. 24 départements sont en vigilance rouge, 59 sont en orange. L'Île-de-France fait partie des régions concernées avec un impact sur les lieux très fréquentés. À Paris, la Tour Eiffel ferme ses portes à 16h tout le week-end. C'est le cas aussi pour le Louvre. Plus de 530 km de bouchons cumulés en ce début d'après-midi partout en France. C'est noir dans le sens des départs sur les routes entre l'Auvergne-Rhône-Alpes, le centre et le nord-ouest. Partout ailleurs, c'est rouge. Et le pic, c'était en fin de matinée, 960 km d'embouteillage avec d'importants ralentissements sur les autoroutes A7, A10, A13 et A9. Enfin, en rugby, le 15 de France s'est facilement imposé en Australie, 42 à 26 à Brisbane pour le championnat des nations. C'est leur première victoire dans ce championnat avant un déplacement au Japon samedi prochain.

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2: Dans votre agenda de ce week-end du samedi 11 et dimanche 12 juillet sur Delta FM, les festivités battent leur plein entre épopée cinématographique et tradition camarguaise, grande voix et électropop. Ce samedi à Montpellier à 21h, l'amphithéâtre de l'école de médecine célèbre le 25e anniversaire du Seigneur des Anneaux. Ce concert exclusif Candlelight, interprété par un quatuor à cordes, fera revivre les mélodies inoubliables de la trilogie lors d'une soirée immersive d'environ une heure. Pensez à réserver vos places rapidement. Également à Lunel, c'est le coup d'envoi de la pesca lune. Pendant 8 jours, la ville célèbre son identité camarguaise. Ce samedi marque le début des festivités avec les rendez-vous traditionnels tels que la bouvine, les abrivades, les bandides, les lâchers de taureaux et les courses camarguaises, le tout rythmé par les peñas et une ambiance festive dans les bodegas. Ce dimanche 12 juillet, à la Grande Motte, le Pasino accueille à 17h un grand concert caritatif du Chœur du Sud, fondé par Franck Castellano. Cet ensemble vocal mixte amateur, devenu le plus grand chœur d'Europe, et propose un répertoire éclectique soutenu par une équipe de 55 chefs de chœur. C'est une performance impressionnante par sa ferveur et sa qualité professionnelle. Et puis au Gros du Roi, retrouvez le duo Edena pour un concert de pop électro lumineuse. De 22h à 23h15, le duo présentera son univers indie pop porté par des mélodies fédératrices et des textes aux allures de mantra dans une musique à la fois délicate et sauvage qui convoque corps et esprit. Très bonne sortie avec Delta FM.
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1: Le yo-yo est considéré comme l'un des jouets les plus anciens au monde. Il était déjà utilisé dans l'Antiquité, notamment en Grèce. Sa popularité moderne est due à des entrepreneurs américains comme Donald Duncan qui contribua à en faire un jouet de masse aux États-Unis. C'est aussi à lui que l'on doit l'usage du nom yo-yo qu'il déposa en 1930, bien que le mot soit d'origine philippine.
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1: Cinéflash pour ce week-end des 11 et 12 juillet, avec à voir dans votre cinéma Vogue du Gros du Roi, Les Caprices de l'Enfant Roi, film de Michel Leclerc avec Artus, Julia Piaton, Nemo Schiffman. 1651, Louis, pas encore 14, est un jeune adolescent alors que la fronde menace. Sa mère, Anne d'Autriche, décide d'exfiltrer son fils pour le mettre à l'abri et le remplace par un sosie. Louis est confié par D'Artagnan à Cyrano de Bergerac, qui le cache au sein de la troupe de théâtre de Madeleine Béjart et Molière. Tandis que Madeleine et Cyrano se découvrent une passion commune pour le jeune Molière, Louis découvre la vie et ses plaisirs, l'art et le travail, le courage et la stratégie, tout ce qui fera de lui le roi soleil. Les Caprices de l'Enfant Roi, c'est à voir dans votre cinéma. C'est à voir donc ce week-end pour ce samedi 20h15, ce dimanche 10h30 en séance à 5,50€ et 18h. Pour le reste de la programmation de ce week-end, pour la journée de samedi, La Bataille de Gaulle 2, c'est à 16h, Le Passage à 18h15. Vous avez également à 16h On l'appelait Robin des Bois, interdit aux moins de 12 ans. Permis de détruire, c'est à 14h et à 21h. Et Vaiana, la légende du bout du monde, à 14h et 19h. Pour la journée de dimanche, La Bataille de Gaulle 2, c'est à 20h, Le Passage 20h30, Des Mignons et des Monstres à 16h, On l'appelait Robin des Bois à 18h15, Permis de détruire 14h, 14h aussi Toy Story 5, et Vaiana, c'est à 10h30, séance au tarif de 5,50€, et à 16h, et toute la programmation jusqu'à mardi est disponible sur le site du cinéma, cinémavogue-grosduroi.com. Bonne séance.

0: 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Il est 16h. 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
2: Bonjour à tous. L'essentiel de l'actualité, de nouvelles tensions au Moyen-Orient. Mojtaba Khamenei, le nouveau guide suprême iranien, promet de venger la mort de son père, Ali Khamenei. Il a été tué fin février dans des frappes israélo-américaines. Il affirme que les responsables sont identifiés. Et Donald Trump, de son côté, a menacé de décimer et de détruire complètement l'Iran si le régime tentait de l'assassiner. La canicule s'intensifie encore en France. 24 départements sont en vigilance rouge, 59 sont en orange. L'Île-de-France fait partie des régions concernées avec un impact sur les lieux très fréquentés. À Paris, la Tour Eiffel ferme ses portes à 16h tout le week-end. C'est le cas aussi pour le Louvre. Plus de 530 km de bouchons cumulés en ce début d'après-midi partout en France. C'est noir dans le sens des départs sur les routes entre l'Auvergne-Rhône-Alpes, le centre et le nord-ouest. Partout ailleurs, c'est rouge. Et le pic, c'était en fin de matinée, 960 km d'embouteillage avec d'importants ralentissements sur les autoroutes A7, A10, A13 et A9. Enfin, en rugby, le 15 de France s'est facilement imposé en Australie, 42-26 à Brisbane pour le championnat des nations. C'est leur première victoire dans ce championnat avant un déplacement au Japon samedi prochain.

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1: Et aujourd'hui dans l'info positive, on part à Barcelone pour découvrir une innovation qui nous prouve que les solutions de demain se cachent parfois dans nos déchets agricoles. La ville de Barcelone, en collaboration avec l'Université Polytechnique, expérimente actuellement un nouveau revêtement routier tout à fait surprenant, un bitume enrichi au biochar. Mais qu'est-ce que c'est ? Eh bien, c'est une matière obtenue à partir des résidus de bois, mais surtout de noyaux d'olive. On récupère ces déchets agricoles que personne n'utilise, on les transforme en ce fameux biochar et on les intègre directement dans le mélange qui sert à construire nos routes. Le résultat est tout simplement bluffant. Les premières études montrent que cette technologie pourrait réduire de 75 à 76% les émissions de CO2 liées à la fabrication et à la pose du bitume. C'est un chiffre donc colossal pour un secteur, celui des infrastructures, qui est traditionnellement très gourmand en énergie. Et côté pratique, pas de compromis, les tests en laboratoire prouvent que ce matériau est tout aussi solide et résistant que le bitume classique que nous utilisons aujourd'hui. Pourquoi c'est une excellente nouvelle ? Eh bien, parce que c'est l'économie circulaire à l'état pur. On transforme un déchet en une ressource précieuse, on réduit drastiquement notre empreinte carbone et on construit une ville plus intelligente. Barcelone lance maintenant les tests en conditions réelles, sous le poids des voitures et les aléas de la météo. Si l'essai est concluant, imaginez le potentiel. Transformer toutes les routes de nos villes en un vaste puits de carbone, simplement en recyclant nos déchets agricoles. C'est une superbe façon, une superbe leçon d'ingéniosité. Parfois, pour construire l'avenir, il suffit de regarder ce que nous avons déjà sous la main, ou même dans nos assiettes.

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1: Bonjour à tous, direction Aigues Mortes, deux jeunes femmes de 21 et 25 ans blessées dans un accident de la route survenu hier sur la départementale 62, hier en matinée. Leur voiture a effectué plusieurs tonneaux, mobilisant une quinzaine de sapeurs-pompiers pendant 2 heures. L'une des victimes est grièvement blessée, l'autre plus légèrement. Elles ont toutes les deux été transportées vers l'hôpital. À la Grande Motte, un policier municipal suspendu à titre conservatoire après des accusations de violence, propos sexistes, brimades envers plusieurs collègues. Trois femmes dénoncent son comportement, dont deux ont déposé plainte les 6 et 7 juillet dernier.

34 et de jeunes bénévoles formés pour informer le public sur les dangers liés à l'alcool et aux comportements à risque. Objectif, permettre à chacun de faire la fête en toute sécurité. Et puis la ville dévoile sa nouvelle identité territoriale. On reste à Lunel, bien sûr. Elle s'appelle Lunel J'adore. Plus qu'un slogan, cette marque veut valoriser la transformation engagée avec le programme Métamorphose, renforcer la fierté des habitants et améliorer l'attractivité de la commune auprès des visiteurs des entreprises. Le lancement officiel a eu lieu hier soir dans les arènes. Très bonne journée sur Delta FM.

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1: Hans Zimmer est un compositeur de musique de films mondialement connu pour son travail dans des franchises comme Pirates des Caraïbes ou Batman. Il n'a jamais étudié le solfège et est totalement autodidacte. C'est au décès de son père à ses 6 ans qu'il se réfugia dans la musique.
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4: L'essentiel de l'actualité, la canicule va encore s'étendre ce dimanche. 37 départements seront placés en vigilance rouge. Ça concerne une large moitié ouest du pays, mais aussi le centre et l'Île-de-France. 46 départements seront en orange. Et à Paris, à cause de la chaleur, la Tour Eiffel ferme à 16h tout le week-end, tout comme le Louvre et le musée du Quai d'Orsay. L'Observatoire international des prisons saisit la justice en urgence après un rapport qui dénonce des violences systémiques à la prison de Condé-sur-Sarthe dans l'Orne. L'association demande des mesures immédiates pour faire cesser les atteintes aux libertés fondamentales des détenus. Une audience est prévue lundi devant le tribunal administratif de Caen. Éric Ciotti demande à la FIFA d'observer une minute de silence avant la demi-finale France-Espagne. La rencontre est prévue le mardi 14 juillet. Un hommage en mémoire aux 86 victimes de l'attentat de Nice, 10 ans jour pour jour après le drame de la promenade des Anglais. Le maire de Nice a également sollicité le soutien de la Fédération française de football. Enfin, un mot de tennis. La finale homme du tournoi de Wimbledon opposera Yannick Sinner, numéro 1 mondial, à Alexander Zverev, tête de série numéro 2, qui vient tout juste de remporter Roland-Garros. La rencontre est prévue dimanche après-midi.
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1: Le nombre de librairies et de lecteurs affiche des niveaux alarmants en Algérie. Le secteur n'est pas soutenu par le gouvernement et les estimations les plus optimistes parlent de 200 librairies pour tout le pays. Il n'existe presque pas de bibliothèque publique et la lecture n'est pas encouragée, même à l'école.
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1: Bonjour à tous, direction Aigues Mortes, deux jeunes femmes de 21 et 25 ans blessées dans un accident de la route survenu hier sur la départementale 62, hier en matinée. Leur voiture a effectué plusieurs tonneaux, mobilisant une quinzaine de sapeurs-pompiers pendant 2 heures. L'une des victimes est grièvement blessée, l'autre plus légèrement. Elles ont toutes les deux été transportées vers l'hôpital. À la Grande Motte, un policier municipal suspendu à titre conservatoire après des accusations de violence, propos sexistes, brimades envers plusieurs collègues. Trois femmes dénoncent son comportement, dont deux ont déposé plainte les 6 et 7 juillet dernier. Une enquête est bien sûr en cours. En raison du risque élevé d'incendie, Montpellier-Palavas-les-Flots annule le traditionnel bal des pompiers du 14 juillet mardi. À Montpellier, le feu d'artifice est également supprimé pour maintenir les sapeurs-pompiers disponibles en cas d'intervention. En revanche, le concert gratuit de l'Orchestre National de Montpellier est maintenu. Au Gros-du-Roi, la mairie étudie une création d'une mutuelle communale afin de proposer aux habitants une complémentaire santé à tarif préférentiel jusqu'à 30% moins cher que les offres classiques. Avant son lancement, une enquête est ouverte pour recueillir les besoins des résidents et adapter cette future offre. À Lunel, la ville renforce la prévention. Pendant la Pescalune ce week-end, un stand de sensibilisation au risque festif sera installé aujourd'hui et demain avec des professionnels du Codes 34 et de jeunes bénévoles formés pour informer le public sur les dangers liés à l'alcool et aux comportements à risque. Objectif, permettre à chacun de faire la fête en toute sécurité. Et puis la ville dévoile sa nouvelle identité territoriale. On reste à Lunel, bien sûr, elle s'appelle Lunel J'adore. Plus qu'un slogan, cette marque veut valoriser

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1: Et aujourd'hui, direction San José, au Costa Rica. Là-bas, la musique est le battement de cœur du quotidien. Que ce soit dans les rues de San José ou sur les côtes, eh bien, l'invitation à la danse est permanente. On y retrouve les piliers des musiques latines qui font vibrer toute la région. La salsa, avec son énergie électrique et ses jeux de jambes rapides. Le merengue, cette danse simple et joyeuse, accessible à tous. Et puis la cumbia, plus douce et subtile, qui apporte une note folklorique et chaleureuse. Mais le paysage costaricien est plus riche qu'il n'y paraît. On y savoure la sensualité rythmée de la bachata, venue de République dominicaine, et l'élégance intemporelle du boléro pour les soirées les plus romantiques. Sans oublier la touche créole indispensable, le calypso hérité des Caraïbes, qui infuse les percussions afro-caribéennes d'une énergie enjouée unique. Pour illustrer cette fusion entre tradition et modernité, je vous propose de découvrir un groupe qui incarne parfaitement cette culture riche et festive. Laissez-vous porter par les cuivres et le rythme contagieux de la scène costaricienne. Voici pour vous Grupo Quelite avec le titre Pasado Presente. Très bon vol en compagnie de Delta FM Airlines.

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1: Et dans votre télé pour ce samedi 11 juillet, je vous propose de retrouver un magnifique film sur France 4. Il s'agit de Marcello Mio. Un film avec notamment Catherine Deneuve, Fabrice Luchini, Nicole Garcia ou encore Benjamin Biolay. Chiara Mastroianni, cernée de toutes parts par la figure de son père, décide de le faire revivre à travers elle. Elle se fait appeler Marcello, s'habille comme lui et tient à ce qu'on la considère désormais comme un acteur. Autour d'elle, on croit à une blague temporaire, mais Chiara est résolue à ne pas abandonner sa nouvelle identité. Marcello Mio, c'est donc un film à retrouver ce samedi sur France 4. Retrouvez également sur TF1 du sport, Argentine, Pays de Galles, c'est du rugby avec les Nation Championship, c'est la deuxième journée. Sur France 2, un épisode inédit de Fort Boyard avec l'association Le Projet Moteur. Sur France 3, un téléfilm La Vengeance sans visage. Sur France 5, Échappée belle, l'Italie des Grands Lacs. Sur M6, c'est le Grand Bal des Pompiers à Carcassonne. Avec, n'oubliez pas, à 22h50, le match quart de finale Norvège-Angleterre pour la Coupe du Monde de football. Sur Arte, retrouvons Chambord, le roi et l'architecte. Sur W9, c'est la petite histoire de France. Sur TMC, un spectacle, Ahmed Silla avec un grand A. Sur TFX, c'est Chronique criminelle. Sur Gulli, Cannonball prêt à décoller. Sur ces stars, enquête sous haute tension, 100 jours avec les gendarmes de l'autoroute des vacances. Sur T18, retrouver du théâtre, deux hommes tout nus. Sur Nouveau 19, c'est l'héritage, TF1 série film Joséphine Ange Gardien. Et puis on termine sur la chaîne RMC Story, Guerre des voisins, ma vie est un enfer. Très bonne soirée télé avec Delta FM.
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2: L'essentiel de l'actualité, la canicule va encore s'étendre ce dimanche. 37 départements seront placés en vigilance rouge. Ça concerne une large moitié ouest du pays, mais aussi le centre et l'Île-de-France. 46 départements seront en orange. Et à Paris, à cause de la chaleur, la Tour Eiffel ferme à 16h tout le week-end, tout comme le Louvre et le musée du Quai d'Orsay. L'Observatoire international des prisons saisit la justice en urgence après un rapport qui dénonce des violences systémiques à la prison de Condé-sur-Sarthe, dans l'Orne. L'association demande des mesures immédiates pour faire cesser les atteintes aux libertés fondamentales des détenus. Une audience est prévue lundi devant le tribunal administratif de Caen. Éric Ciotti demande à la FIFA d'observer une minute de silence avant la demi-finale France-Espagne. La rencontre est prévue le mardi 14 juillet. Un hommage en mémoire aux 86 victimes de l'attentat de Nice, 10 ans jour pour jour après le drame de la promenade des Anglais. Le maire de Nice a également sollicité le soutien de la Fédération française de football. Enfin, un mot de tennis. La finale homme du tournoi de Wimbledon opposera Yannick Sinner, numéro 1 mondial, à Alexander Zverev, tête de série numéro 2, qui vient tout juste de remporter Roland-Garros. La rencontre est prévue dimanche après-midi.

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2: L'essentiel de l'actualité, la canicule va encore s'étendre ce dimanche. 37 départements seront placés en vigilance rouge. Ça concerne une large moitié ouest du pays, mais aussi le centre et l'Île-de-France. 46 départements seront en orange. Et à Paris, à cause de la chaleur, la Tour Eiffel ferme à 16h tout le week-end, tout comme le Louvre et le musée du Quai d'Orsay. L'Observatoire international des prisons saisit la justice en urgence après un rapport qui dénonce des violences systémiques à la prison de Condé-sur-Sarthe dans l'Orne. L'association demande des mesures immédiates pour faire cesser les atteintes aux libertés fondamentales des détenus. Une audience est prévue lundi devant le tribunal administratif de Caen. Éric Ciotti demande à la FIFA d'observer une minute de silence avant la demi-finale France-Espagne. La rencontre est prévue le mardi 14 juillet. Un hommage en mémoire aux 86 victimes de l'attentat de Nice, 10 ans jour pour jour après le drame de la promenade des Anglais. Le maire de Nice a également sollicité le soutien de la Fédération française de football. Enfin, un mot de tennis, la finale homme du tournoi de Wimbledon opposera Yannick Sinner, numéro 1 mondial, à Alexander Zverev, tête de série numéro 2, qui vient tout juste de remporter Roland-Garros. La rencontre est prévue dimanche après-midi.

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1: Cinéma.
2: Bonjour Camille.
3: Bonjour Tom.
2: Alors ensemble, nous allons évoquer la programmation du cinéma Marcel Pagnol d'Aigues-Mortes pour ce week-end du samedi 11 et dimanche 12 juillet. Et sur le grand écran, ce week-end, nous retrouvons des mignons et des monstres.
3: Découvrez l'histoire turbulente et évidemment vraie des mignons et la manière dont ils ont conquis Hollywood, sont devenus de véritables stars de cinéma, ont tout perdu, ont libéré aussi des monstres. Dans notre monde.
2: Des mignons et des monstres, c'est donc dimanche à 14h30. On a également Fils de personne.
3: Le petit Maprin, 4 ans, perd sa nouvelle mère dans un accident. Thomas, seul face à cet enfant, décide de retourner en Thaïlande retrouver sa famille.
2: Fils de personne, c'est dimanche à 21h. On termine avec Les caprices de l'enfant roi.
3: 1651. Jeune adolescent, Louis est exfiltré par sa mère, Anne d'Autriche, pour le mettre à l'abri. Confié par D'Artagnan à Cyrano de Bergerac, il est caché au sein d'une troupe de théâtre.
2: Les caprices de l'enfant roi, c'est samedi à 18h30, également dans votre cinéma Marcel Pagnol d'Aigues-Mortes. Toy Story 5, samedi à 14h30 et dimanche à 16h15, devient génial samedi à 16h30. Et la bataille de Gaulle, J'écris ton nom, c'est samedi à 20h30 et dimanche à 18h. Merci beaucoup Camille.
3: Merci Thomas, à très bientôt.
2: À bientôt.

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2: Dans votre agenda de ce week-end du samedi 11 et dimanche 12 juillet sur Delta FM, les festivités battent leur plein entre épopée cinématographique et tradition camarguaise, grande voix et électropop. Ce samedi à Montpellier à 21h, l'amphithéâtre de l'école de médecine célèbre le 25e anniversaire du Seigneur des Anneaux. Ce concert exclusif Candlelight, interprété par un quatuor à cordes, fera revivre les mélodies inoubliables de la trilogie lors d'une soirée immersive d'environ 1 heure. Pensez à réserver vos places rapidement. Également à Lunel, c'est le coup d'envoi de la Pescalune. Pendant 8 jours, la ville célèbre son identité camarguaise. Ce samedi marque le début des festivités avec les rendez-vous traditionnels tels que la bouvine, les abrivades, les bandides, les lâchers de taureaux et les courses camarguaises, le tout rythmé par les peñas et une ambiance festive dans les bodegas. Ce dimanche, 12 juillet, à la Grande Motte, le Pasino accueille à 17h un grand concert caritatif du Cœur du Sud, fondé par Franck Castellano. Cet ensemble vocal mixte amateur, devenu le plus grand chœur d'Europe, et propose un répertoire éclectique soutenu par une équipe de 55 chefs de chœur. C'est une performance impressionnante par sa ferveur et sa qualité professionnelle. Et puis au Gros du Roi, retrouvez le duo Edena pour un concert de pop électro lumineuse. De 22h à 23h15, le duo présentera son univers indie pop porté par des mélodies fédératrices et des textes aux allures de mantra dans une musique à la fois délicate et sauvage qui convoque corps et esprit. Très bonne sortie avec Delta FM.
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1: 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Il est 2h.